0: Et c'est l'heure de La Vagabonde, votre émission culturelle sur la radio Info RC. Aujourd'hui, nous faisons une escapade à quelques pas de nos studios à Aubenas, direction la Maison Roca. Ou plutôt, c'est la Maison Roca qui vient à nous. Nous sommes en studio avec les artistes, artisans et artisanes Grégory Blin, Amaya Soubelet et Marilyn Hippolyte, ainsi que l'un des propriétaires de cette fameuse Maison Roca, Arnaud Soubelet. Bonjour à vous.
1: Bonjour.
2: Bonjour.
3: Bonjour.
4: Bonjour.
0: Marilyn, Grégory Blin, votre travail est exposé en ce moment même au cœur de la Maison Roca. Les Fées d'art, c'est le nom de cette exposition qui réunit les œuvres de 31 artistes et artisans et artisanes du territoire. Et Grégory Blin, alors pourquoi ce nom, les Fées d'art, et qu'est-ce que les différents artistes exposés ont en partage?
4: Alors,

0: C'est la troisième édition que nous préparons. Auparavant, elle s'appelait les Galeries éphémères Grégory Blind dans ma maison au centre-ville d'Aubenas. Et cette fois-ci, on a fait une association. Donc, on a trouvé ce titre, l'effet d'art. Et pour cette troisième édition, je voulais que des artistes et des artisans d'art qui travaillaient avec des matériaux au moins en rapport avec la nature.
1: D'où le sous-titre de l'exposition.
0: Exactement, lorsque l'art se mêle à la nature. Donc j'ai sélectionné 30 artistes et artisans d'art, et moi le 31. Donc j'ai voulu absolument mêler chaque artiste et artisan d'art dans leur propre travail, sans avoir aussi de concurrence.

0: de passer la porte de ce lieu chargé d'histoire, la Maison Roca. D'ailleurs, la radio Info RC, on porte aussi le nom de cette maison, puisque le R de RC, en fait, ça veut dire Roca, comme le collège Roca. Quelle est l'histoire de cette maison en lien avec le quartier ?
1: Donc la Maison Roca a été construite telle qu'elle est aujourd'hui en 1834 et sur la base d'une maison plus ancienne.
2: C'est 1836, non ?
1: 1836, merci Amaya, j'étais pas très loin, à deux années près. Et cette maison était entourée de bâtiments de ferme et de bâtiments industriels. Et au fil du temps est restée la maison, et autour de la maison on a aujourd'hui le stade, le lycée-collège, le club de tennis et le gymnase. Mais la maison a été, en tant que telle, préservée dans son environnement. Mais malheureusement, elle a un petit peu souffert au fil du temps. Elle n'a pas été beaucoup entretenue. Donc nous l'avons reprise il y a 2 ans avec un objectif qu'elle arrête de se dégrader et en même temps qu'on puisse l'ouvrir au public pour des événements spécifiques comme cette exposition et un concert.
0: Septembre. J'ai d'ailleurs pu explorer la maison aux côtés d'Elisabeth, qui est également propriétaire et rénovatrice. C'est une interview qu'on diffusera en septembre pour annoncer ces fameuses journées du patrimoine. Et en attendant, Elisabeth nous a aussi parlé de certaines des œuvres à voir en ce moment, en commençant par les tiennes, Amaya.
3: C'est une œuvre qui est faite sur un apron qu'Amaya a retrouvé dans la maison. Donc c'est un apron très ancien qui a été tout brodé à la main. C'est vraiment de la broderie ancienne. Et alors sur le napperon, en fait, elle a brodé des feuilles de lierre séchées. Donc les feuilles ont séché avec des formes, des volutes, puisqu'elles n'étaient pas à plat. Donc elles ont adopté une forme en séchant. Et Amaya les a brodées les unes avec les autres sur le napperon pour les relier entre elles par une broderie en fil rouge. Et donc on suit un peu ce fil rouge, le fil du temps, qui est le nom de cette œuvre, et on suit un petit peu ce fil rouge qui va d'une feuille à une autre feuille. Alors on peut imaginer plein de choses, hein. Il y a un aspect très structural, hein, dans cette œuvre, avec ces feuilles en relief. Et puis, voilà, l'œuvre s'appelle « Au fil du temps ». Donc on peut imaginer ces feuilles qui sont mortes et pourtant qui restent encore très très belles, très vivantes finalement quelque part, hein, de par leur forme, et puis qui sont reliées au fil du temps les unes aux autres, un petit peu comme un arbre généalogique qu'on pourrait voir dans cette œuvre.
0: Un arbre généalogique qui fait des virages impromptus.
3: Exactement, oui, avec beaucoup de volutes, beaucoup de courbes. C'est une œuvre qui est très très douce.
0: Et cette superposition aussi des époques avec cette broderie du fil rouge qui permet d'attacher les feuilles au napperon brodé, ce napperon donc qui a été trouvé dans cette maison. Et on retrouve cette superposition des époques.
3: Exactement, voilà, tout à fait. Des époques très anciennes, celles du napperon, des époques un peu plus récentes, mais déjà passées des feuilles mortes. Et puis ce fil rouge qui est plus actuel, qui est plus contemporain.
0: Et ça fait écho aux superpositions des époques qu'on trouve aussi dans l'exposition avec ces œuvres d'art contemporaines au milieu de cette maison du 19e siècle.
3: Et c'est vraiment ce contraste qui est intéressant, hein, puisqu'on a aussi tout un tas d'œuvres qui sont faites avec des matériaux parfois surprenants et très contemporains. Et c'est vraiment ces âges qui finalement constituent un peu notre patrimoine aussi, parce que les maisons ne sont jamais figées, hein, puisque au fur et à mesure des années, chaque génération y apporte sa touche qui est contemporaine au moment où cette touche est apportée, puis qui vieillit. Et donc il y a vraiment une superposition de l'histoire à la fois dans cette maison et dans les œuvres qui y sont présentées.
0: Et en parlant de matière surprenante, il y a 2 autres œuvres d'Amaya qui vont venir tisser le végétal ou tisser d'autres matières encore.
3: Oui, alors Amaya, elle aime beaucoup travailler à la fois le fil, les techniques textiles, que ce soit la broderie, le tissage, que les matériaux naturels. Et donc on voit aussi cette œuvre qui s'appelle « Tisser le végétal », qui est en fait une branche d'un arbre sur lequel Amaya a tissé autour d'une feuille. Et donc elle a là aussi tissé la feuille et elle y a rajouté un tissage avec du fil qui finalement adoucit

0: aussi les limites entre le matériel complètement naturel qu'est le bois et la feuille, et puis ce tissage qu'elle a réalisé.
1: Et aussi une autre œuvre qui est dans l'autre pièce, alors on peut y aller. Là, on retrouve la notion de végétal, mais plus dans le motif et aussi dans le cadre, d'ailleurs.
0: Oui, tout à fait. Donc, il s'agit ici d'un cadre qui est simplement fait avec quatre branches de bois et un tissage qui représente un arbre. C'est un tissage blanc sur blanc qui s'appelle Arbre blanc, justement. Et alors, cette œuvre est assez intéressante puisque Amaya habite à Meudon. Et qu'à Meudon, il y a une jeune fille qui a créé une entreprise qui s'appelle les Bergeries en Ville et qui a des moutons. Et donc, les moutons entretiennent l'herbe des espaces publics à Meudon, dans différents endroits. Eh bien, Marie, qui a créé cette entreprise, est très dynamique. Donc, elle organise régulièrement des événements, notamment la tonte des moutons. Et cette année, elle s'est lancée dans une étape supplémentaire puisqu'elle a fait tisser la laine de ses moutons, filer plus exactement la laine de ses moutons. Elle a donc créé des fils de laine et cette œuvre est donc faite avec la laine des moutons de Meudon.
1: La laine des moutons de la ville où j'ai grandi, c'est ce qu'on peut lire sur la description de l'œuvre Arbre blanc. Et nous, on est de retour dans les studios de la Radio Info RC pour continuer de parler de cette exposition avec Amaya en chair et en os. Alors, qu'est-ce que ça te fait d'entendre cette description par Elisabeth? Je crois que c'est ta maman, plus.
2: Oui, exactement. Elle en a beaucoup parlé. Je pense que c'est presque mieux en parler que moi. Donc, ça fait plaisir de voir des jolies descriptions comme ça de mes réalisations.
1: On retrouve cette place de la matière dont parlait Grégory tout à l'heure, des matières naturelles, où là, tu travailles vraiment cet aspect-là dans ton travail de création.
2: Oui, exactement. J'aime bien travailler avec ce que je trouve autour de moi. Dans les feuilles que j'ai utilisées pour mes différentes œuvres, c'est des feuilles que j'ai trouvées dans mon jardin, les branches aussi. Donc voilà, faire avec ce que je trouve et voir ce que ça m'inspire et écrit à partir de ça.
1: Et ça tisse le fil des générations dans cette maison Roca, c'est très intéressant. En tout cas, j'ai beaucoup aimé ton travail.
2: Merci beaucoup.
1: Et on voit aussi que l'exposition L'effet d'art dialogue avec la maison Roca. C'est aussi le cas de tes créations, Marilyn Hippolyte. Donc on te connaît aussi sous le nom de Vannerie Métis.
3: C'est ça.
1: Et tu es déjà venue à la Radio Info RC. Et là, on retrouve tes pièces de Vannerie suspendues dans le hall de la maison Roca. Ça donne un côté très monumental à ce hall. Ça crée du décalage aussi. Comment tu as choisi les pièces que tu présentes dans cette exposition?
3: Quand j'ai visité donc la maison pour préparer l'exposition, Grégory m'a proposé cette cage d'escalier que j'ai trouvée magique. Et c'est un prolongement de ce que j'ai déjà exposé à la fois dans mon atelier ou dans les précédentes expositions éphémères, où j'avais déjà habité des cages d'escalier, mais moins imposantes. Et au départ, j'avais pensé faire une grande pièce qui vienne vraiment englober tout ce volume, mais c'était pas possible dans mon timing. Et puis j'ai choisi, du coup, parmi toutes les suspensions que j'ai travaillées depuis 10 ans que je suis vannière, puisque ces suspensions, du coup, là, dans la pièce que j'ai créée, qu'on pourrait appeler élévation ou cosmos, une évolution de tout ce que j'ai travaillé en suspension. Donc la plus ancienne a 10 ans, et puis les plus récentes ont 2-3 semaines. Où là, justement, récemment, après une pause de création, parce que j'ai fait beaucoup de stages, donc pendant les stages, j'ai pas le temps de créer, et là, je me suis créé une bulle intemporelle pour créer, parce qu'on a besoin de pas être parasité quand on crée, enfin en tout cas pour moi, où je suis allée sur une nouvelle forme. Alors j'ai repris la technique spiralée que j'apprécie beaucoup et j'y ai amené des nouvelles matières comme les carottes sauvages ou voir des feuilles mangées par la végétation, enfin des feuilles de dentelle j'ai appelé ça. Cette élévation, elle représente toute ma progression spiralée autour des suspensions.
1: Et quelles sont les matières que tu travailles?
3: Alors moi, je travaille surtout la matière végétale, donc l'osier, qui est issu de la récolte du saule. Et puis là, j'y ai amené un petit peu de fibres textiles ou les carottes sauvages. Donc, mais en tout cas, c'est toujours des fibres.
1: Sur ton site internet, vanneriemétis.fr, Tu écris que la vannerie, c'est la colonne vertébrale de ton travail et que c'est aussi un rêve d'enfant enfin réalisé.
3: Oui.
1: Qu'est-ce qui fait sens pour toi dans cette pratique? Comment tu en es arrivée là?
3: Eh bien, j'ai appris à coudre quand j'étais petite avec ma grand-mère et j'avais déjà cette fibre créative, mais l'histoire a voulu que je me retrouve ingénieure. Et en fait, ça a du sens parce que j'étais ingénieure en génie civil. Et le génie civil, c'est construire. Et là, c'est juste que je suis venue sur construire des petits volumes. Actuellement, je travaille beaucoup la technique du nid d'oiseau, qui est pour moi la technique de vannerie la plus primitive, mais qui est aussi une technique qui permet de créer des cocons et des abris.
1: Et en juin dernier, tu as ouvert un nouvel atelier dans le centre-ville d'Aubenas.
3: Oui.
1: Est-ce que c'est un endroit qu'on peut visiter?
3: Oui, et alors pour l'instant, il est visitable sur rendez-vous. Donc vous trouvez mes coordonnées sur mon site internet. Et je vais y proposer aussi des stages à partir de la rentrée.
1: Oui, tu proposes pas mal de stages. Pourquoi c'est important pour toi de transmettre la pratique de la vannerie d'art?
3: Eh bien, parce que d'une, il y a une vraie curiosité de la part du public pour apprendre à travailler des végétaux et des matières accessibles. J'ai même des stages récolte et création en hiver au temps de la récolte de la matière, où on peut en trouver au bord de l'Ardèche, par exemple. Et puis, transmettre ces techniques... Ben, ça nourrit mon travail de création, ça m'inspire, ça permet de partager la façon dont j'ai progressé autour de la vannerie, de revenir aux bases d'un savoir-faire ancestral et primitif, et à la fois de créer à la fois des choses utiles ou qui font rêver, mais c'est super utile aussi.
1: Parce que tu parlais de la récolte du sol, c'est des sols que tu cultives toi-même?
3: Non, c'est des sols qui sont... sauvages, fourchus, rebelles, et qu'on trouve au bord de la rivière. Après, je récolte aussi des saules plus entretenus, comme sur des arbres. Et en fait, ce qui a un sens dans la récolte de la matière, c'est de le récolter tous les ans, ce qui fait la solidité et la durabilité du sol.
1: Et aux côtés de votre travail, Amaya et Marilyn, on retrouve une trentaine d'autres artistes à découvrir à la Maison Roca dans cette exposition. Alors, on ne pourra pas parler de tout le monde aujourd'hui, on est un peu limité par le temps d'antenne, mais on va profiter de vos présences pour parler aussi de ton travail, Grégory Blin. Alors, quelles sont les œuvres que tu as créées, qu'on peut retrouver dans l'exposition?
4: Alors, comme le thème de cette exposition est la nature, j'ai repris depuis 3 ans un travail que j'avais laissé de côté pendant 10 ans. Donc, je réinterprète les nymphéas de Claude Monet, façon contemporaine. Donc je travaille à partir de mes vraies photos que je prends à Giverny, dans la maison de Claude Monet, et entre autres autour du bassin des nymphéas. Donc pour les grands formats, c'est un travail de pochoir à aérosol, et pour les plus petits formats, c'est un travail d'acrylique pinceau. Alors j'aurais jamais dû, normalement, entre guillemets, faire ce genre de sujet. Je sortais de 99 à 2010 d'une grosse période de street art sur toile, où j'ai travaillé entre l'Europe et l'international. Et en 2010, mon agent parisien avait décidé de refaire une rétrospective de ce travail street art dans une église en Champagne qui est devenue un centre d'art contemporain. Et à l'occasion de cette exposition, elle m'avait simplement demandé de refaire une œuvre en pochoir à aérosol et quelque chose qu'on n'avait pratiquement jamais vu. Et j'ai toujours eu de la chance de vivre dans plusieurs endroits tout au cours de l'année. Et entre autres, j'avais un pied-à-terre à Nogent-sur-Seine, ma ville natale. Et un soir, en me promenant au bord de la Seine, au mois de juin, j'ai vu des nénuphars en fleurs. Donc j'ai pris une photo que je retravaille ensuite avec un logiciel informatique. Et j'ai fait un nénuphar en pochoir à aérosol grand format. Et à ma grande surprise, le public arrivant à ce vernissage de cette exposition a été, entre guillemets, émerveillé par ce travail, et mon agent aussi. Et donc, elle m'a redemandé de prendre des photos à Giverny et de faire une nouvelle série de nymphéas. Bon, j'ai quand même contrôlé, savoir qui avait réinterprété déjà les nymphéas de Claude Monet. Bon, il y avait quelques peintres, mais ce n'était pas du tout, moi, la démarche artistique que je voulais présenter. Et donc, j'ai retravaillé pendant 3 ans. Et ma dernière grande exposition sur l'ENA FEA, j'ai eu la chance d'être invité en juillet 2014 par la culture du Sénat. Et donc j'ai présenté pendant 12 jours à l'Orange du Palais du Luxembourg à peu près une centaine de toiles. Et ensuite, n'ayant pas de contact direct avec la bombe aérosol, j'avais besoin de retrouver justement un contact pinceau acrylique. Et là a commencé une nouvelle série, ce que j'appelais mes carnets de voyage, une peinture hyper réaliste. De loin, on pourrait penser que c'est de la photo, et en se rapprochant, on s'aperçoit que c'est de la peinture. Et lorsque je suis arrivé en 2023 au Benat, énormément de personnes, de clients, et j'ai eu la chance d'avoir des collectionneurs depuis des années. Donc une nouvelle série de Nymphéa a été du coup produite, qui va continuer d'ailleurs, ayant eu pas mal de photos en stock. Et moi, je suis le plus heureux d'une part parce que c'est vraiment les prémices de mon travail d'enfant, de travailler les impressionnistes et les fauves. Et donc je mélange vraiment le contemporain. Et là, une nouvelle série va naître avec des choses encore plus épurées et vraiment plus contemporain, et en essayant de trouver de nouveau des lieux d'exposition dans la région ardéchoise et voire même sur le niveau national.
1: Et là, concernant la matière, parce que tu disais que ce qui était important, c'était aussi le lien avec la nature. Dans la matière que tu travailles, est-ce qu'il y a un lien ou c'est plutôt le sujet qui vient faire le lien ?
4: C'est plutôt le sujet, parce qu'on ne trouve pas de bombe aérosol dans la nature. Et puis l'acrylique pinceau pour les plus petits formats.
1: Ok. Et oui, dire aussi que c'est une exposition, les faits d'art, mais c'est aussi une galerie. Donc toutes les œuvres dont on parle, on peut les acheter en fait sur place.
4: Tout à fait. Alors nous, on essaie avec l'association de, entre guillemets, mélanger les petits, les moyens et les grands artistes. On essaie de donner la chance à ceux qui n'ont pas d'endroit pour exposer à travers ces expositions éphémères. Et puis, on a un petit côté mécénat. J'aide financièrement et avec quelques partenaires des artistes qui n'ont pas les moyens d'acheter leur matériel ou d'avoir des lieux d'exposition.
1: Et maintenant, je vais vous demander à chacun et chacune de me raconter une œuvre d'un autre artiste qui est présente dans l'exposition, une œuvre qui vous aurait marqué.
3: Alors, moi, je suis marquée par le travail de Bettina, qui travaille le bois flotté et qui fait des assemblages de bois qu'elle récolte, voire d'autres matières, et notamment par la tête de cheval, ou le grand buste de cheval. Donc c'est des pièces vraiment impressionnantes et imposantes et qui me touchent par leur réalisme aussi, alors que c'est fait sur un assemblage de bois.
1: Et toi, Arnaud ?
5: Moi, de mon côté, ce qui m'a fait craquer, c'était déjà l'année dernière, c'est les nymphéas de Grégory. Donc c'est ça qui nous a donné l'idée de créer une exposition. Le mélange de couleurs, le mélange de réalisme et en même temps de modernité, ça crée une présence que j'apprécie beaucoup et ce que je trouve aussi très sympa, c'est que les tableaux de Grégory et son choix aussi des différents artistes qui sont autour de ces tableaux qui nous a donné l'idée de créer avec Grégory ou d'inviter Grégory à Roca pour créer cette exposition.
1: Et toi, Maya, est-ce qu'il y a une œuvre qui t'a marquée ?
2: Oui, moi j'aime beaucoup le travail de Adam Solsana, qui est tourneur sur bois et qui fait des vases très imposants, très grands, mais en même temps très fins. Et on voit toutes les veinures du bois et même l'écorce en haut du vase. Et on se demande comment est-ce qu'il réussit à garder toute la matière du bois et faire des objets aussi fins et beaux.
1: Et toi, Grégory ?
4: Eh bien, moi, lorsque je suis arrivé en 2023, je ne connaissais aucun artiste et artisan d'art. Et j'ai eu la chance déjà d'en rencontrer un artiste peintre, qui m'a permis de me présenter d'autres artistes et artisans d'art. Et entre autres, j'ai eu même si j'apprécie naturellement le travail de toutes et tous, mais le travail de Stéphie, Atelier Autruche, qui a une boutique de chapelière dans le centre-ville de Benat. En parallèle, elle a un travail vraiment dit contemporain, de travailler ses plumes avec, pour moi, un travail vraiment de finesse et d'assemblage. J'ai eu un gros coup de cœur lorsque j'ai vu son travail.
1: Et c'est le moment de retourner dans la maison Roca. Alors, encore une fois, aux côtés des talents descriptifs d'Elisabeth, cette fois, on va direction les sous-sols avec le travail de Richard Création.
0: Oui, alors cette maison, comme toutes les maisons anciennes, elle est bâtie sur des caves voûtées hein, qui sont très fraîches, très agréables l'été. Et on a un artiste singulier qui s'est installé dans la cave. Il s'agit de Richard Création, qui sculpte des calebasses. Voilà, on entend peut-être en fond sonore la musique qui accompagne ce lieu. Et toutes ces calebasses sont sculptées minutieusement avec de tout petits outils pour laisser passer la lumière. Donc elles contiennent toutes une lampe qui permet d'illuminer la pièce dans une lumière très douce, très tamisée. Et puis à l'intérieur des espaces qui sont creusés dans les calebasses, Richard installe différents végétaux. Donc on retrouve des feuilles de Monet du Pape, on retrouve les vénures de certaines feuilles. Et ça donne une ambiance très douce, très apaisante. On a installé un tapis et deux chaises dans cette cave pour pouvoir s'installer, juste écouter la musique et s'immerger dans ce monde assez magique où Richard crée les objets inspirés par la forme des calebasses. Alors on a devant nous par exemple deux calebasses qui ont une forme qui évoque très nettement des poissons. Et il a donc créé une œuvre où ces deux calebasses sont devenues des poissons accrochés à une canne à pêche. Et il se laisse comme ça inspirer par chacune des formes des calebasses. Et ça donne quelque chose d'assez féerique.
1: Et dans ce sous-sol, on retrouve aussi les œuvres de Lise Van Buren, qui travaille avec, à partir de récupération de cagettes. Avec le jeu de lumière créé par les œuvres de Richard Création, on a des ombres portées qui sont magnifiques. C'était très intéressant aussi cet aspect-là. Bon, nous, on arrive à la fin de cette émission. Elle est à retrouver en podcast dans son intégralité sur le site inforc.fr. Et pour l'exposition L'effet d'art, pour découvrir toutes les créations dont on a parlé, ça se passe à la Maison Roca, 15B Chemin du Tennis à Aubenas. C'est ouvert toute la semaine jusqu'à dimanche, ce dimanche 9 août inclus. Donc c'est ouvert tous les jours de 10h à 12h30 et de 16h30 à 20h en entrée libre. Il y a également deux rendez-vous qui sont proposés cette semaine à la Maison Roca. Cette fois-ci, c'est sur réservation et à prix fixe. C'est en parallèle de l'exposition L'effet d'art. Donc, jeudi 6 août, tout d'abord un atelier d'herboristerie l'après-midi pour découvrir sur place la flore des plantes sauvages et médicinales et même repartir avec une fabrication. Et puis le soir, ce jeudi 6 août, un concert. Le Jardin Imaginaire avec le contre-ténor et baryton Samuel Catio aux côtés du musicien Iyad Radouane au chant et à l'oud. Est-ce que vous voulez dire quelques mots sur ce concert avant qu'on se quitte ?
5: C'est un concert qui est fait par un artiste que l'on a rencontré l'année dernière, pas très loin d'ici, au château de Boulogne. On a écouté sa musique dans cet environnement et on a trouvé que c'était magique, avec une tessiture du plus aigu au plus grave, dans un environnement qui était impressionnant. On lui a demandé si ça l'intéressait de venir voir la maison. Il est venu et c'est comme ça que l'on a établi cet échange et que Samuel sera là jeudi cette semaine.
1: Eh bien, merci beaucoup. Merci beaucoup Arnaud et Amaya Soubelé. Merci Grégory Blin. Merci Marilyn Hippolyte. Merci d'être venu au micro de la radio InfoRC pour nous parler de tout ça.
5: Merci.
4: Merci. Merci Colline. Merci.
1: Et pour conclure, on va écouter justement un extrait du Jardin Imaginaire. À retrouver en concert jeudi 6 août à 20h.

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2: Un atelier d'initiation à l'apiculture proposé par la Maison du Parc tous les mercredis de juillet et d'août

minutes, de 9h30 à 12h30. À Jaugeac, le rendez-vous est donné à l'accueil de la Maison du Parc. Le temps d'une matinée, vous vous glissez dans les habits d'un apiculteur ou d'une apicultrice. Des ateliers d'initiation qui sont animés par Vincent Bouchereau ou Frédéric Janin en alternance, tous deux apiculteurs dans la région. Les ateliers d'initiation sont au tarif de 10€ par personne. Il y a aussi un tarif famille pour 4 personnes à 25€. Pour pouvoir participer, il faut avoir au moins 10 ans. L'inscription est conseillée et elle se fait au numéro suivant 04 75 36 38 60. 04 75 36 38 60. Vous avez jusqu'au 19 août pour profiter de ces ateliers d'initiation qui ont lieu tous les mercredis de 9h30 à midi à la Maison du Parc de Jaugeac. Il y a 20 personnes maximum par atelier et je le rappelle, la réservation est conseillée la veille au plus tard de l'atelier.

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2: Dans les monts d'Ardèche, des milliers d'espèces d'animaux et de plantes ont été identifiées. Vivant dans les forêts, des zones humides, des prairies, certaines espèces sont menacées, rares, voire endémiques, c'est-à-dire vivant uniquement en Ardèche ou dans les Cévennes. Ces espèces patrimoniales sont les biotrésors des monts d'Ardèche. Et l'équipe du parc des monts d'Ardèche vous propose d'aller à leur rencontre à travers différents rendez-vous que vous pouvez découvrir sur le site internet du parc naturel des monts d'Ardèche. Aujourd'hui, on parle d'un de ces rendez-vous, et ce rendez-vous s'appelle Microcosmos, les secrets d'une tourbière. Ça se passe le 7 août, et c'est à Montselgues. Peu de lieux sont aussi dépaysants que le plateau de Montselgues, avec ses chaos granitiques et ses tourbières. Au nord des chaos, une placette d'écarissage naturel est mise à la disposition des éleveurs. Elle permet d'observer les grands rapaces et notamment les vautours. Et au sud, les tourbières accueillent une flore singulière perchée à 1000 mètres d'altitude. Et c'est cette zone humide, pas comme les autres, que le parc vous invite à découvrir. C'est un milieu particulier auquel les êtres vivants, plantes rares et protégées, insectes étonnants, se sont adaptés de manière atypique. Alors on vous donne rendez-vous le 7 août à 9h30 devant la mairie de Montselgues à côté de l'église pour une balade, une visite d'environ 2h30 et accessible à partir de 6 ans. Il faut prévoir eau et chaussures adaptées à la randonnée, mais il n'y a aucun dénivelé. 5 km de marche sont prévus. C'est Microcosmos, les secrets d'une tourbière. Vous pouvez réserver votre place sur le site du parc naturel des Monts d'Ardèche.

0: en ce moment au cinéma.
1: Aujourd'hui, on vous propose d'aller découvrir De la Comédie Française, un film signé Bertrand Huskla. Dans ce film, on rencontre Nina, metteuse en scène, et aussi Philippe, le régisseur.
2: Je sais pas, j'aime pas trop. On pourrait faire juste les deux projos à la face.
3: La face ?
2: Tout simplement la face.
3: Bah, ça va être beaucoup trop fort, hein, puis tu vas aplatir les volumes, tu vois.
2: Bah peut-être les latéraux ?
3: Ah, les latéraux, tu vas perdre son regard, hein, tu verras pas les yeux.
2: Les contres ?
3: Bah oui, bah là, tu le verras plus du tout. Hein.
4: Oh, Jean-Michel Jarre, c'est bon là,
2: non ? Philippe, on a bientôt fini.
4: Je comprends pas pourquoi on fait des réglages lumière à 3h de la première, mais bon.
2: Ça fait 3 semaines que j'essaie de faire des réglages lumière, qu'on me dit que je peux pas parce qu'il y avait les projos en place là jusqu'à la dernière du check-off.
1: Dans 3 heures, Nina dévoile sa première mise en scène à la Comédie Française. Mais dans l'agitation des dernières répétitions, rien ne se passe comme prévu. Retard, coups de stress, problèmes techniques et d'ego secouent la troupe. Pourtant, Nina n'a pas d'autre choix que d'aller jusqu'au bout, car s'il y a bien une règle d'or à la Comédie Française, c'est qu'on n'annule pas. Commence alors une course contre la montre pour sauver la représentation.
2: C'est quoi ça ? Stop, stop, stop, stop, Jacques ! Jacques ! Faut moins de fumée, là, on avait dit une brume !
3: Ah ben moi, ça va pas être possible, hein ?
2: Comment ça, ça va pas être possible ?
3: Ben là, on est sur des machines américaines, on n'a pas le contrôle sur la quantité de fumée.
5: Dans 2h30, vous me levez ce rideau.
6: Ça va être une cata.
7: Ouvre-moi cette porte,
3: putain ! Pierre, intrusion ! J'entends rien !
7: Vous parlez tous en même temps !
2: Calmez-vous !
3: Ça va être génial !
2: Mais pourquoi, du coup, est-ce qu'on
3: Alors,
2: peut pas...
3: Alors, j'anticipe ta question. Pourquoi on n'a pas rajouté des additifs pour augmenter le point de chauffe ?
2: Non, c'était pas ma question.
3: Mais on l'a fait ! Eh oui ! On a mis du triéthylène glycol.
1: Pour Michael Delaveau de Culture au Point, en résulte un film humble et très amusant, parfois inégal dans ses effets comiques ou par l'écriture de ses personnages, mais ne cherchant jamais à bomber le torse et à se faire plus musclé qu'il ne l'est vraiment, aidé en cela par un esprit de camaraderie qui affleure constamment de la part des comédiens-acteurs globalement excellents, qui se connaissent par cœur et qui brisent le corsetage de l'institution avec un amusement non fin. De la Comédie Française est au cinéma au Navire ce soir à 20h45, demain à 18h et 20h45, et même chose pour vendredi et samedi. Également au Navire ce soir, La Patte Patrouille à 20h30, Spider-Man à 20h30, Les Gendarmes à 18h et 20h30, L'Odyssée en VO à 20h15, De la Comédie Française, on le disait, à 20h45, et enfin I Want Your Sex à 18h en VF, 20h45 en VO. Et du côté de la Maison de l'Image, ce soir à Mercué, sur le parking de la salle Mercure, projection en plein air du Champ des Forêts à la tombée de la nuit, et du côté d'Alba la Romaine au Muséal, en plein air également, Vivaldi et moi en version originale sous-titrée. Et demain jeudi, Le Secret des Mésanges est projeté en plein air au Boulodrome à Villeneuve-de-Berg. Et Le Sens de la Fête, c'est à La Viole, sur le parvis Sophie Marceau, devant la mairie. Donc ces deux séances, même chose, c'est à la tombée de la nuit.
0: L'album de la semaine.
1: C'est celui de Uzi Freyja, l'album de la semaine. Il s'appelle Belize Don't Cry. Et Belize Don't Cry, ce sont aussi des clips à l'atmosphère inquiétante, des vidéos très inventives qui ne laissent pas indifférent. Je vous invite à aller découvrir celle qui accompagne le titre Medusa, un duo avec Carbon Killer qu'on écoute tout de suite.

0: reçu l'assurance de Washington que le retrait israélien n'interviendrait qu'après le désarmement complet du Hamas. Un rejet du Premier ministre de l'État hébreu explicité dans une vidéo publiée la nuit dernière. L'été de tous les dangers dans l'hémisphère nord, situation très prévisible car le réchauffement climatique est à l'œuvre. Les incendies ravagent toujours de larges territoires comme dans la région de Spokane aux États-Unis. La sécheresse frappe notamment en Hongrie par manque d'eau pour refroidir ses réacteurs. En pleine canicule, l'unique centrale nucléaire du pays a dû réduire sa production d'électricité. Et puis les premiers résultats trimestriels publiés depuis l'entrée en bourse de SpaceX mi-juin, ils sont meilleurs qu'attendus. L'entreprise d'Elon Musk a annoncé une hausse de 92% de son chiffre d'affaires atteignant près de 8 milliards de dollars. Benjamin Netanyahou a donc dit non au plan pour Gaza, annoncé la semaine dernière par les États-Unis. Israël avait déjà clairement rejeté ce projet, mais Nicolas Falaise, bonjour.
1: Bonjour.
0: Le Premier ministre était resté silencieux jusqu'à cette vidéo diffusée la nuit dernière sur les réseaux sociaux.
1: L'armée israélienne ne se retirera pas de ses positions actuelles dans la bande de Gaza tant que le Hamas ne sera pas totalement désarmé. Les mots sont ceux de Benjamin Netanyahou qui rejette donc le plan défendu par la Maison-Blanche et accepté par le Hamas. Plan qui prévoit notamment qu'Israël retire ses forces d'une portion de la bande de Gaza, de 60% du territoire actuellement. Il ne s'agirait pourtant en théorie que d'un retour à environ 50% d'occupation militaire. Nous ne l'avons pas accepté, ce n'est pas notre projet, affirme Benjamin Netanyahou.
0: Et donc le Premier ministre israélien s'oppose à son meilleur allié Donald Trump, Nicolas ?
1: Oui, et ce, malgré les échanges qui ont eu lieu en début de semaine entre le gouvernement israélien et le Conseil de la paix, cet organe créé de toutes pièces par Donald Trump pour bâtir l'après-guerre à Gaza. Cela n'a pas suffi à arracher la moindre concession à Benjamin Netanyahou. Celui-ci est d'autant plus tenté par la surenchère qu'il est en campagne électorale, de même que ses alliés d'extrême droite. Benjamin Netanyahou, toujours visé par un mandat d'arrêt de la Cour pénale internationale pour des accusations de crimes de guerre et crimes contre l'humanité dans la bande de Gaza.
0: Nicolas Falaise. En revanche, Donald Trump l'assure, un accord avec l'Iran sur le détroit d'Ormuz est imminent. C'est pour aujourd'hui ou demain, promettant, dans le cas contraire, comme à son habitude, de frapper très durement le pays. Une trêve de 60 jours serait en discussion entre Téhéran et le sultanat d'Oman pour organiser le passage dans le détroit sans péage avant de trouver un accord définitif rendu d'autant plus nécessaire que plus au sud, les rebelles houthis du Yémen continuent de perturber le trafic des navires saoudiens dans le détroit de Bab el-Mandeb, devenu crucial pour le trafic maritime depuis la paralysie d'Ormuz. Les missiles russes sont meurtriers et l'Ukraine manque de munitions pour les intercepter. C'est le constat de Kiev qui presse une nouvelle fois ses alliés à lui fournir des missiles intercepteurs. La nuit dernière, aucun engin balistique de Moscou n'a pu être détruit avant de toucher le sol. Bilan, 17 personnes ont été tuées à Kiev et dans sa région et des sites logistiques ukrainiens ont été détruits. La chef de la Commission européenne, Ursula von der Leyen, dénonce des atrocités commises par la Russie. Aux États-Unis, les flammes cernent toujours la ville de Spokane. C'est dans le nord-ouest du pays, dans l'état de Washington, près de Seattle. Des quartiers entiers de cette ville de 200 000 habitants ont été rasés. Des dizaines de milliers de personnes ont été évacuées de la zone. Et comme un malheur n'arrive jamais seul, certaines, notamment dans la communauté latino, craignent dans la foulée d'être arrêtées par la police de l'immigration. Théo Conscience.
2: Les trois incendies forestiers qui entourent la ville de Spokane ont déjà détruit plus de 700 bâtiments. Avec le vent et les hautes températures, les flammes sont arrivées jusqu'aux zones urbaines, raconte Jesús Torres, directeur de l'organisation communautaire Latinos en Spokane.
3: La qualité de l'air est très mauvaise, il y a beaucoup de cendres. Il est très difficile de respirer, la plupart des gens utilisent des masques. 60 000 personnes ont été évacuées, beaucoup de logements ont été détruits. Beaucoup de gens ont dû aller se réfugier dans les centres d'urgence.
2: Alors que des centaines de personnes ont trouvé refuge dans le centre de convention de Spokane, de nombreux membres de la communauté latino s'organisent autrement, par peur des descentes de ICE, la police de l'immigration.
3: Dans ce genre de situation, malheureusement, la population latino ne recourt pas à l'aide gouvernementale par crainte de descente de la police migratoire. Les gens préfèrent se tourner vers les organisations où ils se sentent bienvenus, avec des gens comme eux, plutôt que vers

0: les services gouvernementaux.
1: En vez de ir a los servicios gubernamentales.
2: Un homme de 37 ans a été arrêté par les autorités à Spokane. Il est accusé d'avoir provoqué l'un des 3 incendies forestiers qui brûlent autour de la ville.
3: De l'autre côté de l'Atlantique, les habitants de la région d'Athènes respirent un peu. La situation sur le front des incendies s'est nettement améliorée en Grèce. Même si les pompiers restent mobilisés pour éviter de nouveaux départs de feu dans une zone où des centaines de kilomètres de pinèdes et de terres agricoles ont déjà été ravagées par les flammes, la vigilance est d'autant plus nécessaire que les températures pourraient atteindre de nouveau les 37 degrés dans les prochaines heures. Amélioration constatée aussi en France, dans le sud-est. La surface brûlée dans la Drôme est stabilisée. Près de 30 km² brûlés, mais une inversion des vents pourrait là aussi changer la donne dans l'après-midi. Mais cet été dans l'hémisphère nord est déjà l'été de tous les records de température. Réchauffement climatique oblige, les canicules s'enchaînent. En Hongrie, il n'y a pas plu depuis des mois. Conséquence, l'unique centrale nucléaire du pays a dû réduire sa production d'électricité car il n'y a plus assez d'eau pour refroidir tous les réacteurs. Or, la centrale fournit 40% de l'électricité du pays. Le gouvernement a mis en place des mesures pour continuer à assurer l'approvisionnement énergétique. Il achète plus d'électricité aux pays voisins et demande aux Hongrois de réduire leur consommation. Pas de coupure de courant pour l'instant, mais la situation reste tendue, Florence Labruyère.
4: Depuis le début de l'été, l'eau du Danube s'évapore. Le niveau du fleuve a diminué de 139 cm près de la centrale nucléaire de Paks, à 140 km au sud de Budapest. Sur les 8 turbines de la centrale, une seule fonctionne encore. Mais depuis hier, le niveau de l'eau a cessé de baisser. Il est stable. Nous voyons la lumière au bout du tunnel, a annoncé le Premier ministre Péter Madiar. Cependant, il a demandé aux Hongrois de continuer à faire des économies d'énergie. Les industriels sont priés de limiter leur consommation d'électricité, le fret ferroviaire est suspendu aux heures de pointe et les villes doivent limiter l'éclairage public. Le chef du gouvernement a aussi lancé un appel aux particuliers. N'arrosez pas votre jardin, ne remplissez pas votre piscine et évitez de brancher la climatisation entre 17h et 22h. Les températures devraient avoisiner les 40 degrés toute la semaine, mais des orages sont prévus ce week-end en Autriche, des orages très attendus en Hongrie, car ils feraient remonter le niveau d'eau du Danube, ce qui permettrait de remettre en marche les réacteurs de la centrale nucléaire hongroise. Florence Labruyère, Budapest, RFI.
3: Avec un chiffre d'affaires presque doublé, SpaceX a donc dépassé les attentes pour ses premiers résultats en bourse, malgré des dépenses considérables, atteignant près de 8 milliards de dollars. Alors comment expliquer cette performance de l'entreprise d'Elon Musk? Élément de réponse avec Marie-Pierre Olfan.
5: Ce résultat est le fruit de la transformation de SpaceX et surtout de sa diversification. Les lancements de fusées, le cœur de métier historique de l'entreprise, n'ont représenté qu'à peine plus d'un dixième des revenus du trimestre et restent déficitaires. La progression du chiffre d'affaires est liée à la seule branche vraiment rentable, c'est-à-dire Starlink. Avec ses 12 millions d'abonnés, le service d'Internet par satellite a généré 2 fois plus de revenus ces 3 derniers mois qu'à la même période l'année dernière. La hausse annoncée est aussi liée à la forte croissance de l'activité d'intelligence artificielle et en particulier à la multiplication des contrats de location de centres de données. Mais si l'IA rapporte, c'est aussi un gouffre. Les pertes d'exploitation de ce secteur se sont alourdies et SpaceX a annoncé sa stratégie, investir encore plus pour générer des bénéfices réguliers. Ce trimestre s'est déjà soldé par un investissement record d'un peu plus de 18 milliards de dollars, un montant dédié à plus de 80% au développement des activités d'intelligence artificielle.
3: Et puis, entrée en éruption lundi, l'alerte est désormais maximale au Guatemala autour du volcan Fuego. Des torrents de lave coulent le long de ses flancs. Près de 2000 habitants de la zone ont déjà été évacués. Voilà, c'est la fin de ce journal. Merci de l'avoir suivi. Tout de suite, c'est 8 milliards de voisins. Avec vous, Emmanuel Bastide. Bonjour Emmanuel.
6: Bonjour Karine Bellicha et bonjour à tous les voisins et voisines. Prochain journal dans 50 minutes et chez 8 milliards de voisins, c'est la suite de notre série d'été « Vivre en ville ».
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C'est l'heure de votre agenda culturel. On commence par les artisanales d'Aubenas qui se tiennent comme tous les mercredis ce soir sur la place du château à partir de 18h30. Un marché qui fait la part belle au fait main et à la création en rassemblant plus d'une trentaine d'exposants, exposantes, créatrices et productrices locales. Une proposition théâtrale maintenant, le Cabaret du Diable. C'est une proposition de l'Aube Bleue qui vous invite à découvrir à travers musiques endiablées, marionnettes et légendes épiques le show que vous réserve le diable en personne. C'est ce soir, mercredi 5 août à Chirol à 21h et vendredi 7 août à Planzol à 21h également. Deux endroits, deux tarifs. À Chirol, c'est entre 5 et 10 euros et à Planzol, ça sera entre 3 et 7 euros. Plus d'informations sur le Hello Asso de la compagnie L'Aube Bleue, un spectacle tout public de 0 à 666 ans. Demain jeudi 6 août, la Ludothèque vous donne rendez-vous sur la place Palamos à partir de 18h pour une soirée jeu, mais aussi paléo-découverte de Balazuc. Tout ça, c'est donc place Palamos, c'est sur entrée libre et gratuite bien sûr, et c'est dans le cadre de la médiation sociale de l'été à Aubenas. Et la tournée des Fous Semblants continue avec le spectacle de l'année, la dernière création, qui s'appelle La Petite Poepsie Lunatique, une pièce de théâtre familial, poétique et loufoque, où la philosophie cherche à faire marrer nos pensées moroses. Du Fou Semblant tout craché. Et pour découvrir cette pièce, il vous reste trois dates. Ce soir, c'est à Chassier, demain, c'est à Jaujac, et la dernière, ça sera samedi, à Aubenas, à couleur café. Une petite fête est prévue après le spectacle avec musique, petite restauration et buvette. Pour toutes ces dates, l'entrée est à 7 euros, c'est gratuit pour les moins de 12 ans et vous avez rendez-vous à partir de 20h30 pour vous restaurer et 21h pour découvrir le spectacle.

des spectacles enfants proposés par La Blassène à La Blachère. Du 3 au 7 août, un programme complet mêlant aventures et imaginaires. Du 3 au 5 août, il y a Gabriel et le roi des animaux, mais aussi Charlie et le manoir enchanté. Et puis les 6 et 7 août, ça sera le fantastique voyage de Zébrinou et Wakanda et ses petits indiens. Avec des ateliers prévus en plus du spectacle. Pour en savoir plus, rendez-vous sur lablacene.com. On passe aux expositions. Le talent à l'infini d'Aurore Loubersac s'expose à la Maison de Privas jusqu'au 29 août. Aurore Loubersac, illustratrice mais pas que, expose donc à la Maison de Privas plusieurs de ses œuvres et créations, à la lisière du conte et des émotions. Découverte d'un monde à la croisée de la fantaisie et de l'imaginaire. Le vernissage a eu lieu hier et vous pouvez découvrir l'exposition les jeudis et samedis de 10h à 18h et les mardis 11 et 18 août de 18h à 22h. C'est sur entrée libre et c'est donc à la Maison de Privas. Et le château, centre d'art contemporain et du patrimoine d'Aubenas, a réouvert ses portes suite à quelques travaux dus aux intempéries. Vous pouvez donc retourner découvrir les expositions du moment, celle de Nicolas Dauban intitulée 1677 et l'exposition collective qui s'appelle Des patates qui réunit les œuvres d'une dizaine d'artistes autour de ce tubercule a priori banal mais qui cache en réalité une multitude de récits. Les histoires de moyens de survie passés et à venir, des histoires de migration et de colonisation, de terres abîmées et de fins de mois difficiles. Mais la pomme de terre, c'est aussi la joie des repas partagés et des formes de résistance qui courent sous terre avant de germer sous forme d'œuvres d'art. Des patates et 1677, ce sont deux expositions à découvrir au Château, centre d'art contemporain du patrimoine d'Aubenas, jusqu'au 20 septembre. Puis pour terminer, une proposition musicale, le concert de Shushisha d'Electro Cumbia. Shushisha vous entraîne dans un univers métissé où les influences se croisent avec une énergie communicative. C'est un concert festif qui invite au voyage et à la danse et ça se passe jeudi 6 août à La Source à Désaigne. On va écouter un titre de Shushisha pour terminer cet agenda.

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1: Le café associatif de Mercué, le Pas de Côté, vous accueille ce samedi 1er août pour une grande soirée musicale. Deux concerts au programme, deux coups de cœur de l'équipe de programmation du café. Une soirée qui assume son éclectisme. On commencera la soirée avec Note. Eric du Pas de Côté nous les présente.
2: Alors on a invité Note, qui a été un coup de cœur pour nous. Il vient de Chambéry et c'est de l'indie pop. C'est très calme, c'est très joli, c'est voix guitare plus percussion. C'est quelque chose qui s'écoute, qui est toute une ambiance. Une voix qui est très jolie, des chœurs qui sont très, très bien faits. Enfin, en tout cas sur un duo comme ça, il y a de la vie, ça circule, il y a de la rythmique. Donc c'est tout ce genre de trucs qu'on adore nous au Pas de Côté quand on peut les faire venir.
1: Pour se donner l'eau à la bouche, on va écouter un extrait de leur titre La Baie des Singes. Note jouera donc à 20h30 au Pas de Côté à Mercué ce samedi.

0: Le duo Note, qui jouera donc à 20h30 au Pas de Côté à Mercué ce samedi, trouve sur scène un endroit où exprimer toute sa vulnérabilité. Apprendre à dire et à prendre place, accepter le vide, le bruit, la folie, le vertige, l'erreur, la surprise ou la peur. À deux, elles partagent leur complicité et vous livrent ce qu'elles ont de plus fragile et de plus intense. Le concert de Note sera suivi samedi d'un deuxième moment musical avec Talweg, groupe venu tout droit de la Drôme.
1: Talweg, qui viennent de la Drôme et qui avaient fait l'effort de venir sur une scène ouverte chez nous, et on a pris une baffe parce que ces trois jeunes qui mélangent des univers complètement barrés entre électro, dub, blues, cumbia, enfin voilà, ils n'hésitent pas du tout à se faire plaisir et à faire vraiment des mélanges improbables. Donc voilà, on s'est dit que ces deux groupes sur un même plateau, ça permettait de commencer la soirée un peu tranquillement avec une écoute et puis de finir un peu plus festif avec Talweg.
0: Venez donc découvrir, écouter et danser samedi au Pas de Côté à Mercué avec cette grande soirée musicale qui réunira l'indie pop de Note et la fusion musicale de Talweg. Le rendez-vous est donné à 20h30, mais le café associatif sera ouvert dès 19h30. Vous trouverez de quoi vous restaurer sur place. C'est une soirée à prix libre et conscient. On écoute Talweg maintenant.

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1: 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RFI Midi continue avec le grand journal de la mi-journée. Bonjour Frédéric Genot.
2: Bonjour Paul, bonjour à tous.
1: Encore des pluies de drones et de missiles la nuit dernière au-dessus de Kiev.
2: Faute de moyens d'intercepter les missiles russes, les victimes sont nombreuses. Les civils manquent d'abri pour se protéger de ces bombardements quotidiens. Reportage à suivre dans ce journal.
1: Y aura-t-il un accord pour ouvrir le détroit d'Ormuz ce mercredi?
2: En attendant, les rebelles houthis du Yémen disent avoir attaqué un pétrolier saoudien en mer Rouge et ont bien l'intention de continuer à s'en prendre aux intérêts de l'Arabie Saoudite.
1: Les incendies plus ou moins maîtrisés en Europe, mais toujours incontrôlables sur le continent américain.
2: Le Canada et le nord-ouest des États-Unis sont impuissants face à la progression

0: non, des bénéfices exceptionnels du gel des avoirs russes. Pour les civils ukrainiens qui cherchent à échapper à ces bombardements quotidiens, trouver un abri est vital à Kiev. Emmanuel Chaz.
1: À Kiev, chaque lendemain de frappe, l'heure est au bilan humain et matériel, mais aussi aux constatations, et de plus en plus de voix s'élèvent pour dénoncer le manque de nouveaux abris alors que les frappes russes s'intensifient. Romain, 46 ans, est avocat. Il déplore le manque d'abris à proximité de son domicile.
2: La situation est mauvaise et tout le monde devrait s'en préoccuper. Le maire et le responsable de l'administration militaire, Tchatchenko. Il faisait quelque chose, mais maintenant, il est parti. Ils devraient tous s'en occuper.
1: Oksana, 47 ans, gère une cafétéria. Elle vit dans le quartier d'Obolon, l'un des plus touchés, mais elle reste chez elle pendant les alertes.
3: On est peut-être plus en sécurité à la maison. Je manque de solutions car nous n'avons pas d'abri près de chez nous. Nous devons courir jusqu'à la station de métro Obolon où il n'y a plus de place. Donc on reste assis dans notre appartement.
1: Lors de la frappe du 1er août, la plupart des victimes ont été tuées dans la rue alors qu'elles couraient à la recherche d'un abri. Le cas n'est pas isolé. Vitali Klitschko, le maire de Kiev, qui assure conduire des inspections des quelques 4000 abris de la capitale, est sous pression pour en installer d'autres au plus vite et dans les zones les plus dépourvues. Emmanuel Chaz, Kiev, RFI.
4: Et puis c'est l'une des conséquences de la guerre. Les frappes de drones ukrainiens sur les infrastructures énergétiques russes entraînent des pénuries de carburant.
0: Des pénuries en Russie, mais aussi au-delà. Moscou n'est plus en mesure d'approvisionner ses voisins comme auparavant. C'est ce qui a conduit la Mongolie à décréter un rationnement de carburant à la pompe, Nicolas Feldman.
5: Oui, et pour les automobilistes, il faut désormais s'organiser jusqu'au 15 août dans la capitale Oulan-Bator. On ne peut plus faire son plein qu'un jour sur deux. Il faut pour cela se référer aux derniers chiffres de sa plaque d'immatriculation. Et ce n'est pas tout. Les achats de carburant sont plafonnés. Impossible aussi de remplir des bidons pour faire des réserves. Malgré les appels au calme du gouvernement, on a pu voir ces dernières heures de longues files d'attente devant les stations-service. Alors officiellement, les autorités parlent de tensions sur le marché mondial des carburants. Mais ce sont bien les difficultés du grand voisin russe qui les poussent à agir. La Mongolie dépend en effet à 95% de Moscou pour ses importations d'hydrocarbures. Et quand la production de carburant ralentit dans les raffineries russes, comme c'est le cas ces derniers mois, eh bien Moscou privilégie son propre marché et livre moins ses voisins, avec des conséquences donc sur la Mongolie, mais aussi sur d'autres gros clients de la région. Après des pénuries liées à la Russie, le Kirghizistan interdit désormais toute exportation d'essence, de gaz et de pétrole.
4: Nicolas Feldman, merci. La guerre en Ukraine, nous y revenons dans quelques minutes, juste après ce journal avec notre invitée Christine Dugoin-Clément. À la une également, hier c'était un cargo indien, aujourd'hui c'est un pétrolier saoudien que les rebelles houthis du Yémen s'en sont pris.
0: Le groupe a attaqué le pétrolier au large du port saoudien de Yanbu sur la mer Rouge. C'est de là que le royaume exporte la majeure partie de son pétrole depuis le blocage du détroit d'Ormuz. Abla Junaidi.
6: Privé d'accès à Hormuz par les Iraniens, le pétrole saoudien bute désormais sur l'obstacle Houthi. Le groupe allié de l'Iran bloque le trafic des navires saoudiens au niveau du détroit de Bab el-Mandeb, devenu l'itinéraire bis pour les pétroliers. L'attaque de ce mercredi est la huitième du genre d'après le groupe qui a peaufiné sa stratégie ces derniers mois, explique Sultan Batis, spécialiste du Yémen.
7: Les Houthis ont développé leur arsenal militaire. Ils n'ont pas besoin d'une flotte navale, de sous-marins ou de frégates pour imposer un blocus sur un détroit stratégique. Grâce au transfert continu et important de technologies iraniennes, ils disposent de missiles balistiques anti-navires, de navires de surface télécommandés qui sont en réalité des embarcations kamikazes difficiles à détecter. Ils ont également des mines marines sophistiquées et des drones à longue portée. C'est un arsenal qui leur permet d'étouffer la navigation et de faire grimper les coûts de l'assurance maritime de manière vertigineuse pour un coût financier quasi nul.
6: Les Houthis agissent autant comme alliés de l'Iran en guerre que pour leur propre agenda. L'Arabie Saoudite, à la tête d'une coalition anti-Houthi depuis 2015, exerce en effet elle-même un blocus maritime et aérien sur le Yémen.
0: Abla Jounaïdi. Hormuz qui pourrait rouvrir bientôt. Le président Donald Trump assurait hier encore que de très bonnes discussions allaient en ce sens. L'ONU, alarmée par la hausse du nombre des exécutions en Iran, 56 personnes ont été tuées pour des motifs de sécurité nationale, dont 27 dans des affaires liées aux manifestations.

0: du début de l'année. Plus d'une centaine d'autres, toujours selon l'ONU, risquent la pendaison pour des accusations similaires.
1: C'était hier à Gaza, des obsèques collectives qui font partie des plus importantes jamais organisées.
0: Des centaines de personnes ont assisté aux funérailles de 112 personnes qui avaient été tuées en novembre 2023. Lors d'un bombardement de l'armée israélienne, leur corps avait été récemment retrouvé sous les décombres. Nombre de femmes et d'enfants faisaient partie des victimes. Reportage à Gaza, Rami El Megari avec Frédéric Misselin à Jérusalem.
2: Quartier de Sabra dans la ville de Gaza, la foule se presse sous les drapeaux palestiniens pour se recueillir devant des dizaines de dépouilles alignées avant leur mise en terre. Zoudi Aboucheira, un grand-père, a perdu 6 petits-enfants.
3: Où est la miséricorde? La plus jeune avait à peine un an et demi, une fille nommée Rawa. Et le plus âgé s'appelait Zoudi. Il était au lycée.
2: Le chagrin des familles endeuillées est immense, mêlé au soulagement de pouvoir enfin donner une sépulture aux proches décédés. D'autres familles attendent encore, rappelle Taïsir Al-Dacha. Il est le directeur de la défense civile à Gaza.
4: Il y a des milliers de personnes sous les décombres et nous avons un gros problème qui est la ligne jaune. Nous ne pouvons pas intervenir. Nous avons besoin de coordination pour que nos équipes puissent travailler là-bas et récupérer ces corps pour les remettre à leurs familles.
2: La défense civile palestinienne estime à plus de 8000 le nombre de cadavres encore ensevelis sous les gravats. Rami El Megari dans la bande de Gaza, Frédéric Misselin, Jérusalem, RFI.
0: Cela se disait en coulisses, au moins aujourd'hui c'est officiel. Le premier ministre israélien affirme qu'Israël n'a pas accepté un plan pour Gaza soutenu par les États-Unis. C'est dans une vidéo publiée sur les réseaux sociaux la nuit dernière.
1: C'est le début des exercices militaires annuels à Taïwan.
0: Ils ont lieu jusqu'au 14 août dans un contexte de tensions grandissantes avec la Chine. Ils mettront en scène des scénarios de combat réalistes. Tout le monde sera concerné, la population qui n'aura plus le débit internet habituel et puis les militaires qui seront incités à prendre des décisions opérationnelles sans attendre d'ordre.
1: Une longue bouée rouge de 500 mètres sur le détroit de Gibraltar.
0: C'est le dispositif très visible mis en place ces derniers jours par les autorités espagnoles le long de la frontière avec le Maroc. Une barrière flottante qui s'enfonce un mètre sous la mer. Il s'agit de prévenir d'éventuelles tentatives de rejoindre l'enclave espagnole par la nage.
1: De grands incendies toujours en cours sur le continent américain. La situation s'améliore en revanche en Europe.
0: En Grèce, le gouvernement se réunit pour évaluer les dégâts. Les pompiers surveillent toujours la région concernée, mais les feux semblent maîtrisés. En France, un arrêté a été publié ce matin. Il permet d'alléger les formalités pour la coupe des arbres. L'objectif est de limiter la possibilité de propagation des ravageurs comme certains scolytes. Et puis, les incendies font rage donc actuellement dans le nord-ouest des États-Unis et au Canada. Aux États-Unis, où l'enquête officielle est bouclée après les grands incendies de janvier 2025 en Californie, l'un des feux a été provoqué par une ligne électrique défectueuse. Juliette Pietraszewski.
5: Après 18 mois d'investigation, le rapport des enquêteurs confirme des soupçons, ceux qui pesaient sur le fournisseur d'électricité Southern California Edison. L'incendie a été provoqué par un incident électrique survenu sur le pylône hors service du fournisseur. Selon l'enquête, si la ligne n'était plus utilisée depuis des décennies, elle pouvait toujours recevoir de la tension et était à proximité des lignes en service. Le soir de l'incendie, des arcs électriques ont ainsi projeté des particules métalliques incandescentes tombées sur les nappes de végétation sèche au pied des pylônes. Ce feu en question, le Eaton Fire, a coûté la vie à 19 personnes sur les 31 morts dans les feux de janvier 2025. Des milliers d'habitations ont également été détruites. Southern California Edison avait déjà reconnu sa responsabilité et lancé un fonds d'indemnisation pour les victimes. À l'heure actuelle, l'entreprise aurait versé plus de 375 millions de dollars. La Californie subit par ailleurs le changement climatique avec l'augmentation de la fréquence et l'intensité des fortes chaleurs et la sécheresse qui augmentent aussi le risque d'incendie.
0: Juliette Pietraszewski.
1: On s'attendait à voir les images presque en direct et finalement, on n'a toujours pas vu l'étage supérieur d'une fusée de SpaceX s'écraser sur la Lune.
0: C'est presque rafraîchissant de voir ainsi attendre plusieurs jours avant de récupérer des images, d'autant plus que de nombreux scientifiques ou astronomes amateurs devaient surveiller cela avec leur télescope pour observer le panache laissé par la chute d'un engin de 4 tonnes lancé à près de 9000 km/h sur la Lune. SpaceX toujours, mais beaucoup beaucoup plus terre à terre. Les premiers résultats trimestriels publiés depuis l'entrée en bourse du groupe mi-juin et ils sont meilleurs qu'attendus. Alors, comment expliquer cette performance, Marie-Pierre Olfand?
6: Ce résultat est le fruit de la transformation de SpaceX et surtout de sa diversification. Les lancements de fusées, le cœur de métier historique de l'entreprise, n'ont représenté qu'à peine plus d'un dixième des revenus du trimestre et restent déficitaires. La progression du chiffre d'affaires est liée à la seule branche vraiment rentable, c'est-à-dire Starlink. Avec ses 12 millions d'abonnés, le service d'Internet par satellite a généré deux fois plus de revenus ces trois derniers mois qu'à la même période l'année dernière. La hausse annoncée est aussi liée à la forte croissance de l'activité d'intelligence artificielle et en particulier à la multiplication des contrats de location de centres de données. Mais si l'IA rapporte, c'est aussi un gouffre. Les pertes d'exploitation de ce secteur se sont alourdies et SpaceX a annoncé sa stratégie, investir encore plus pour générer des bénéfices réguliers. Ce trimestre s'est déjà soldé par un investissement record d'un peu plus de 18 milliards de dollars, un montant dédié à plus de 80% au développement des activités d'intelligence artificielle.
0: Marie-Pierre Olfand.
1: Une sortie de disque dont on parle beaucoup en prenant énormément de pincettes.
0: Il y a 10 jours, la pop star Ariana Grande dévoilait son 8e album, Pétale. Un disque dans lequel la trentenaire explore un univers moins policé que par le passé. Elle s'en prend aux injonctions, notamment corporelles, qu'elle subit depuis son adolescence sous les feux des projecteurs. Léa Boutin-Rivière, cette sortie est polluée par les inquiétudes sur l'état de santé de la chanteuse.
7: Oui, depuis des mois, l'état de santé d'Ariana Grande est l'objet de spéculations sur Internet en raison de son impressionnante perte de poids, des suppositions qui se sont enflammées il y a quelques jours avec la sortie du clip qui accompagne cette chanson. Ariana Grande n'y apparaît pas seulement amincie, mais véritablement émaciée, les épaules saillantes, le sternum apparent, le visage creusé, au point que sur Internet, on ne parle désormais plus que de cela, alors même que le clip dénonce précisément les injonctions de l'industrie musicale à l'égard des femmes. Les débats se multiplient, s'enveniment même entre ceux qui craignent un destin similaire à celui de Karen Carpenter, chanteuse morte à 32 ans des suites de son anorexie, ceux qui rappellent qu'il ne faut pas commenter le corps des femmes et ceux qui s'inquiètent de l'influence de telles images sur les jeunes, alors que la tendance à la maigreur extrême se répand depuis un an sur les tapis rouges et les réseaux sociaux. Pas de commentaires de la part d'Ariana Grande, mais depuis la publication du clip, la chanteuse a annoncé qu'elle se retirerait de la vie publique à l'issue de sa tournée pour se mettre à l'abri, dit-elle, d'une surveillance constante, mais tout en précisant que cela n'a rien à voir avec son état de santé réel ou supposé.
0: Léa Boutin-Rivière, Ariana Grande qui se retire également de la comédie musicale Sunday in the Park with George qui devait se jouer à Londres prochainement.
1: Merci beaucoup, c'était le journal de Frédéric Genot. On passe tout de suite au journal des sports.

0: Bonjour Pauline Guillou.
1: Bonjour tout le monde.
0: Du football à la une du journal des sports avec l'arrivée de Rockstar de Mohamed Salah en Turquie.
1: Oui, fin du suspense, l'Égyptien semble avoir trouvé son nouveau club et s'apprête donc à rejoindre Trabzonspor, le club du nord-est de la Turquie. Annonce ce matin, annonce la venue du pharaon ce matin sur ses réseaux sociaux où un accueil très chaleureux l'attendait déjà, Baptiste Leduc.
2: Le public turc a une longue tradition d'accueil en grande pompe. Ils étaient donc plusieurs centaines à chanter à la gloire de Mohamed Salah quand le pharaon a fait son apparition à l'aéroport Atatürk d'Istanbul, maillot de Trabzonspor sur les épaules. Son futur club proposait même de suivre en direct le vol de l'Égyptien jusqu'à son arrivée dans la capitale où il doit passer sa visite médicale. Il faut dire que c'est un gros coup pour Trabzonspor. À 34 ans, Mohamed Salah n'est pas qu'un nom, même si sa dernière saison à Liverpool a été beaucoup moins aboutie. Après 9 ans et autant de trophées remportés sur les rives de la Mersey, où il a acquis le statut de légende, c'est au bord de la mer Noire que Mohamed Salah va tenter de relever un nouveau défi à la hauteur de son talent. Trabzonspor est d'ordinaire un outsider du championnat turc, un des seuls à concurrencer les ogres stambouliotes que sont Galatasaray, Fenerbahçe et Beşiktaş. Champion pour la dernière fois en 2022, Trabzonspor et Salah joueront dans quelques semaines les barrages pour se qualifier en Ligue Europa.
1: Et Mohamed Salah qui quitte donc le maillot rouge des Reds pour le maillot bordeaux et bleu ciel de Trabzonspor.
0: En France, mauvaise opération pour les Lyonnais en barrage aller de la Ligue des Champions.
1: L'Olympique Lyonnais a pris une sacrée claque hier soir sur la pelouse du Sparta Prague, score final 2-1 en match aller de la troisième tour préliminaire de la Ligue des Champions. Avec une prestation plus qu'inquiétante, les Lyonnais étaient devant à la mi-temps grâce à un but inscrit contre son camp avant d'être renversé en 7 minutes de manière assez incompréhensible. Tout n'est pas perdu, mais il va falloir se reprendre, selon Tyler Morton, milieu de terrain de l'OL.
3: Je suis très déçu. Nous n'avons pas été assez bons. Je suis déçu pour nos supporters qui ont fait le déplacement. Pour moi, nous aurions dû nous battre beaucoup plus. Nous devons tout donner pour faire mieux. Ils avaient plus d'envie et ils se sont battus davantage. Nous devons corriger le tir la semaine prochaine. Nous serons à nouveau devant nos fans et nous devrons montrer autre chose sur le terrain.
1: La phase retour mardi prochain pour Lyon. Autre club français à la une, le PSG qui démarre doucement sa saison ce soir avec un premier match amical face aux Espagnols de Majorque.
0: Un mot également de la FIFA, Pauline, et de son président qui est en position très délicate.
1: Et oui, qui sème le vent récolte la tempête. Après avoir perdu la confiance de l'UEFA et certaines fédérations, Gianni Infantino essuie maintenant des critiques en interne à l'intérieur même de la FIFA. Donc Arsène Wenger, actuel directeur du développement du football, prend ses distances avec le président, même que son numéro 2. Bref, ça va pas fort pour Gianni Infantino qui tient en ce moment même une réunion de crise au Maroc, au siège de la section africaine de la FIFA.
0: Du cyclisme également aujourd'hui, 5e étape du Tour de France féminin.
1: 140 km et 3000 mètres de dénivelé positif entre Mâcon et Belleville-en-Beaujolais avec l'une des stars du peloton, Pauline Fréron-Prévot, lancée dans une mission remontada, la française tenante du titre qui a terminé loin hier et a perdu gros au général. Elle va donc tenter de faire la différence dans les étapes de montagne.
0: C'était le journal des sports, merci Pauline Guillou. Les superlatifs employés par le président ukrainien traduisent la violence des dernières frappes russes sur Kiev. Destruction effroyable, atrocité et un lourd bilan, au moins 17 morts. Volodymyr Zelensky en a profité pour réclamer l'urgence d'obtenir des intercepteurs de missiles balistiques qui auraient pu, selon lui, sauver des vies. Dans son rapport quotidien, l'armée de l'air ukrainienne a aussi indiqué n'avoir abattu aucun missile dirigé vers la capitale cette nuit. Pour évoquer ces nouvelles frappes, mais aussi les bombardements ukrainiens sur la Russie. Nous sommes en ligne avec Christine Dugoin-Clément. Bonjour.
4: Bonjour.
0: Vous êtes analyste en géopolitique, chercheuse pour la chaire risque de l'IAE Paris-Sorbonne et au centre de recherche de l'école des officiers de la gendarmerie nationale. Christine Dugoin-Clément, comment se fait-il que l'armée ukrainienne n'ait pu intercepter aucun missile balistique russe cette nuit ?
4: Vous savez, il y a plusieurs problématiques et la première, c'est d'avoir des intercepteurs, d'avoir une capacité d'interception. Donc il y a eu des débats, notamment pour arriver à faire de la coproduction des fameux missiles Patriot aux États-Unis, dont les Ukrainiens manquent cruellement. Donc il y aurait un accord pour cette cofabrication. Reste à savoir quand est-ce qu'elle interviendra, puisque bien en attendant, le pays continue à essuyer des frappes massives par la Russie et que faute d'intercepteurs, même si si on sait où les frappes arrivent et que l'on alerte la population pour qu'elle essaye de se mettre à l'abri, eh bien, on n'arrive pas à avoir ce delta-là. S'ajoute à cela beaucoup de drones, dont certains sont un petit peu plus rapides que préalablement, ce qui ne facilite pas et ce qui, en plus, force à diviser l'effort.
0: C'est une sorte de stratégie de la part des troupes russes de harcèlement dirigé envers les civils ukrainiens ?
4: C'est un travail qui a déjà été entamé d'assez longue date. L'Ukraine résiste à la Russie malgré tout, et notamment en s'appuyant sur une société civile qui est particulièrement robuste et qui est particulièrement active. Et la Russie, depuis le début de son invasion massive, va cibler alors les civils de différentes manières. Ça peut être aussi par les infrastructures critiques, notamment tout le volet énergétique. On l'a vu notamment cet hiver, qui a été un des hivers les plus difficiles que les populations aient eu à traverser, avec énormément de blackouts, donc des incapacités d'arriver à avoir du chauffage par exemple. Mais quand vous n'avez pas d'électricité, vous pouvez avoir des problèmes aussi d'arrivée d'eau, et ça touchera au premier chef les populations les plus vulnérables, les plus jeunes et les plus âgés, mais ça contribue, si vous voulez, à une pénibilité augmentée. Donc l'idée étant d'arriver à avoir une fatigue de la Russie au niveau de la société civile et un soutien qui sera beaucoup plus faible, notamment des militaires et de l'effort de guerre.
0: Donc ça, c'est pour les frappes russes dirigées sur l'Ukraine. Comment répond Kiev ? Comment répond l'armée ukrainienne en termes de stratégie offensive ?
4: L'armée ukrainienne, elle a commencé à adopter une approche un petit peu différente, qui a été entamée notamment sous le patronage de l'ancien ministre de la Défense, Mikhail Fedorov, qui a été de faire ce qu'ils appellent des sanctions à longue distance, c'est-à-dire de faire des frappes dans la profondeur, c'est ce qui veut dire dans le territoire russe, assez loin, en essayant de viser majoritairement des infrastructures qui soit soutiennent la guerre, et là on va parler directement d'industries qui participent à produire du matériel militaire, ou des sites militaires qui, par exemple, permettent le lancement, donc vraiment qui sont directement liés, soit des infrastructures qui permettent de maintenir l'effort de guerre. Et là, on va viser notamment le nerf de la guerre économique, tout ce qui va être du domaine du pétrole et du gaz, donc les raffineries, les docks par lesquels vont partir une très grosse partie des exportations, ce qui avait donné d'ailleurs des images assez spectaculaires, puisque quand vous allez avoir un drone ou un missile qui s'abat sur une raffinerie, mais en plus de l'explosion du drone ou du missile, vous avez le volet inflammable des produits qui sont là. Donc c'est vraiment ce qui a été mené, et c'est ce travail aussi pour essayer non seulement de limiter la capacité à maintenir l'effort de guerre, mais aussi que les Russes voient la réalité de la guerre sur leur territoire, et également de créer la fatigue que l'on venait d'évoquer, en espérant qu'il y aurait une prise de conscience avec un mouvement de la Russie, des Russes, soit pour demander la fin des hostilités, soit que ça génère suffisamment de troubles sur le territoire pour que le Kremlin du président Poutine soit obligé de resserrer son étau sur l'Ukraine et de se concentrer sur des problèmes domestiques.
0: Au-delà des infrastructures militaires russes, logistiques, pétrolières, il y a aussi Wildberries, le géant du e-commerce qui a été visé régulièrement ces dernières semaines. Un drone a aussi atterri sur une plage. Est-ce que, une plage qui borde la mer Noire, est-ce que l'Ukraine a modifié sa stratégie pour atteindre directement la vie quotidienne des Russes, quitte parfois à provoquer des pertes civiles?
4: Alors, c'est pas l'approche qui est évoquée. L'approche qui est évoquée est celle que je viens de vous expliquer, que l'on voit assez fortement. Maintenant, il faut être très clair. On est dans une guerre. Donc, même si vous essayez de faire un tir qui sera précis, il peut être dévié. Il peut souffrir. Alors, il peut déjà souffrir d'imprécision. Ça, c'est le premier niveau. Il peut souffrir d'opérations, ce qu'on va appeler par exemple de spoofing, si vous voulez, qui peuvent marcher plus ou moins bien, de problèmes de récupération d'informations qui font des dommages collatéraux beaucoup plus forts. Alors l'idée de vouloir cibler des infrastructures civiles, c'est pas ce qui est annoncé par les Ukrainiens, et ça serait quelque chose de particulièrement dangereux pour eux, ne serait-ce que pour maintenir le soutien des Européens, dont ils dépendent assez fortement, que ce soit pour le matériel, on a évoqué les Patriotes, qui sont quand même de première nécessité, ou un soutien financier. Maintenant, malheureusement, vous êtes dans un conflit, et un conflit, les premières victimes sont toujours, les premières victimes, en tout cas les victimes collatérales, sont toujours les civils.
0: Et en quelques mots pour terminer, Christine Dugoin-Clément, est-ce que ces frappes de part et d'autre, ces frappes en profondeur, sont d'autant plus utilisées parce qu'il n'y a aucune avancée notable sur le front dans l'Est ukrainien ?
5: Alors, dans l'Est ukrainien, on a eu l'Ukraine a réussi à regrignoter un petit peu de territoire. Là, on soupçonne que la Russie repousse des velléités pour regrignoter du territoire, mais on est sur du grignotage, on n'est pas sur des avancées assez fortes. Et parallèlement, hein, l'usage de ces drones que l'on a évoqué sur des frappes dans la profondeur, il est extrêmement très fort sur la ligne de front, avec différents types de drones qui rendent toute avancée très difficile, très délicate, et aussi tout gain territorial difficile à contenir et à maintenir, tout simplement, parce que les drones vont venir aussi attaquer la ligne logistique. Très clairement, vous allez gagner du territoire, vous avez besoin d'avoir du matériel militaire, du matériel alimentaire qui rejoint vos troupes. Si les drones viennent casser cette ligne, vous avez beaucoup de mal à maintenir. Pardon, excusez-moi.
0: Merci beaucoup Christine Dugoin-Clément d'être intervenue dans RFI Midi, analyste en géopolitique, chercheuse notamment pour la chaire risque de l'IAE Paris-Sorbonne. Une catastrophe écologique immense choquait l'Espagne il y a 28 ans. Le 25 avril 1998, un bassin de décantation minière se déversait dans le fleuve Guadamiar. C'est en Andalousie, 4 ans après la fermeture du gisement. L'entreprise Mexico vient de recevoir l'autorisation pour ouvrir le site, François Musso.
6: Nous sommes tout à côté de la commune d'Aznalcóllar, 6000 habitants. Un cratère rempli d'eau de couleur turquoise, une beauté trompeuse car elle est toxique après des dizaines d'années de contamination minière. Un désastre pour le militant écologiste Isidoro Albarreal.
7: Par ici, se sont déversées toutes les boues toxiques causant une contamination qui est toujours présente.
6: D'après le groupe minier Grupo México qui a racheté ces gisements, tout va s'arranger car il promet de récupérer les eaux toxiques de deux bassins de décantation et de nettoyer ces eaux par un système d'épuration. Luis Aceville est le porte-parole de ce groupe minier.
8: L'objectif, ce n'est pas seulement de rouvrir la mine, de créer des emplois et d'extraire des matières premières basiques, mais aussi que l'opérateur s'engage à réaliser une restauration environnementale.
6: Il se trouve que ce projet rencontre localement l'enthousiasme. Avant l'accident de 1998 et la fermeture de la mine, 4 à 5 000 personnes y travaillaient. Elles sont aujourd'hui au chômage ou bien avec des emplois précaires loin de la bourgade. Le maire Juan José Fernández n'y voit que des avantages.
9: Le premier bénéfice pour la population d'Aznalcóllar, c'est l'emploi. La promesse va enfin devenir réalité. Une fois que les eaux seront épurées et la mine sanctuarisée, l'activité pourra recommencer. En plus, les montagnes seront nettoyées de leurs décombres.
6: Sur place, dans les bars d'Aznalcóllar, l'immense majorité applaudit cette réouverture, comme Carmine, un ancien mineur à la retraite.
10: La mine doit beaucoup de vie au village, beaucoup de vie car plein de gens vont à nouveau y travailler. Actuellement, ils ont un emploi précaire à Séville ou dans les environs. Et s'ils peuvent travailler à la mine, ce sera un travail mieux payé et plus stable.
6: Le projet du groupe minier, approuvé par la région andalouse, est de construire une canalisation de 35 km pour reverser les eaux supposément épurées vers le grand fleuve Guadalquivir. Les écologistes, comme Isidoro, craignent le pire.
11: Effectivement, cette eau n'est pas apte ni pour l'irrigation, ni pour un usage domestique. Et c'est une eau pleine de métaux lourds, en dépit du processus d'épuration. Cette eau va véritablement contaminer le fleuve Guadalquivir. Elle va donc empoisonner les activités en aval de Séville, telles que les rizières et les activités de pêche et de ramassage des fruits de mer.
6: Le projet devrait se faire car il a toutes les autorisations. 4 organisations écologistes importantes ont déposé un recours pour, je cite, « possible contamination » en espérant bloquer le déversement vers le Guadalquivir et l'activité minière dans son ensemble. À Séville et à Aznalcóllar, François Musso pour RFI.
0: À suivre Afrique Midi dans une minute.
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0: Et c'est l'heure de La Vagabonde, votre émission culturelle sur la radio Info RC. Aujourd'hui, nous faisons une escapade à quelques pas de nos studios à Aubenas, direction la Maison Roca. Ou plutôt, c'est la Maison Roca qui vient à nous. Nous sommes en studio avec les artistes, artisans et artisanes Grégory Blin, Amaya Soubelé et Marilyn Hippolyte, ainsi que l'un des propriétaires de cette fameuse Maison Roca, Arnaud Soubelé. Bonjour à vous.
1: Bonjour.
2: Bonjour.
3: Bonjour.
4: Bonjour.
0: Marilyn Hippolyte, Amaya Soubelé, Grégory Blin, votre travail est exposé en ce moment même au cœur de la Maison Roca. Les Fées d'art, c'est le nom de cette exposition qui réunit les œuvres de 31 artistes et artisans et artisanes du territoire. Une expo à voir jusqu'au dimanche 9 août. Une exposition que tu as pensée, Grégory Blin. Alors pourquoi ce nom, les Fées d'art? Et qu'est-ce que les différents artistes exposés ont en partage?
4: Alors... C'est la troisième édition que nous préparons. Auparavant, elle s'appelait les Galeries éphémères Grégory Blin, dans ma maison au centre-ville d'Aubenas. Et cette fois-ci, on a fait une association. Donc, on a trouvé ce titre, Les Fées d'art. Et pour cette troisième édition, je voulais que des artistes et des artisans d'art qui travaillaient avec...

0: autour de cette ville. Et généralement, nous sommes à peu près un groupe de 20 lors des deux premières éditions. Et pour moi, il était important de retrouver d'autres personnes, d'une part pour leur laisser leur chance, car tout le monde n'arrive pas à rentrer en galerie. Et cette année, nous avons eu la chance que Elisabeth et Arnaud m'ont proposé la Maison Roca pour organiser cette exposition.
1: Oui, c'est un projet pour lequel vous avez pas mal de soutien.
0: Tout à fait. On a eu à peu près 9 partenaires, dont la ville d'Aubenas, ce qui est important pour nous. Et puis le but aussi, c'est de mélanger le patrimoine et l'art en même temps et de faire découvrir aux Aubenasiens et aux visiteurs ces endroits qui sont généralement privés puissent être accédés à tout le monde.
1: Oui, cette exposition, c'est aussi l'occasion de passer la porte de ce lieu chargé d'histoire, la Maison Roca. D'ailleurs, la radio Info RC, on porte aussi le nom de cette maison, puisque le R de RC, en fait, ça veut dire Roca, comme le collège Roca. Quelle est l'histoire de cette maison en lien avec le quartier ?
2: Donc, la Maison Roca a été construite telle qu'elle est aujourd'hui en 1834 et sur la base d'une maison plus ancienne.
3: C'est 1836, non ?
2: 1836, merci Amaya, j'étais pas très loin, à deux années près. Et cette maison était entourée de bâtiments de ferme et de bâtiments industriels. Et au fil du temps, est restée la maison. Et autour de la maison, on a aujourd'hui le stade, le lycée-collège, le club de tennis et le gymnase. Mais la maison a été, en tant que telle, préservée dans son environnement. Mais malheureusement, elle a un petit peu souffert au fil du temps. Elle n'a pas été beaucoup entretenue. Donc, nous l'avons reprise il y a 2 ans avec un objectif qu'elle arrête de se dégrader et en même temps qu'on puisse l'ouvrir au public pour des événements spécifiques comme cette exposition et un concert que l'on va faire organiser le 6 août et un atelier d'herboristerie.
1: Et oui, aujourd'hui, dans cette Maison Roca à Aubenas, vous souhaitez proposer des temps d'ouverture au public. Donc, on commence maintenant avec cette exposition, l'effet d'art, qui est à voir jusqu'au 9 août. Et on pourra y revenir pendant les Journées européennes du patrimoine, les 19 et 20 septembre. J'ai d'ailleurs pu explorer la maison aux côtés d'Elisabeth, qui est également propriétaire et rénovatrice. C'est une interview qu'on diffusera en septembre pour annoncer ces fameuses journées du patrimoine. Et en attendant, Elisabeth nous a aussi parlé de certaines des œuvres à voir en ce moment, en commençant par les tiennes, Amaya.
4: C'est une œuvre qui est faite sur un apron qu'Amaya a retrouvé dans la maison. Donc c'est un apron très ancien qui a été tout brodé à la main. C'est vraiment de la broderie ancienne. Et alors sur le napperon, en fait, elle a brodé des feuilles de lierre séchées. Donc les feuilles ont séché avec des formes, des volutes, puisqu'elles n'étaient pas à plat. Donc elles ont adopté une forme en séchant. Et Amaya les a brodées les unes avec les autres sur le napperon pour les relier entre elles par une broderie en fil rouge. Et donc on suit un peu ce fil rouge, le fil du temps, qui est le nom de cette œuvre, et on suit un petit peu ce fil rouge qui va d'une feuille à une autre feuille. Alors on peut imaginer plein de choses, hein. Il y a un aspect très structural, hein, dans cette œuvre, avec ces feuilles en relief. Et puis, voilà, l'œuvre s'appelle « Au fil du temps ». Donc on peut imaginer ces feuilles qui sont mortes et pourtant qui restent encore très très belles, très vivantes finalement quelque part, hein, de par leur forme, et puis qui sont reliées au fil du temps les unes aux autres, un petit peu comme un arbre généalogique qu'on pourrait voir dans cette œuvre.
1: Un arbre généalogique qui fait des virages impromptus.
4: Exactement, oui, avec beaucoup de volutes, beaucoup de courbes. C'est une œuvre qui est très très douce.
1: Et cette superposition aussi des époques avec cette broderie du fil rouge qui permet d'attacher les feuilles au napperon brodé, ce napperon donc, qui a été trouvé dans cette maison. Et on retrouve cette superposition des époques.
4: Exactement, voilà, tout à fait. Des époques très anciennes, celles du napperon, des époques un peu plus récentes, mais déjà passées des feuilles mortes, et puis ce fil rouge qui est plus actuel, qui est plus contemporain.
1: Et ça fait écho aux superpositions des époques qu'on trouve aussi dans l'exposition avec ces œuvres d'art contemporaines au milieu de cette maison du 19e siècle.
4: Et c'est vraiment ce contraste qui est intéressant, hein, puisque

0: qu'on a aussi tout un tas d'œuvres qui sont faites avec des matériaux parfois surprenants et très contemporains. Et c'est vraiment ces âges qui finalement constituent un peu notre patrimoine aussi, parce que les maisons ne sont jamais figées, hein, puisque au fur et à mesure des années, chaque génération y apporte sa touche qui est contemporaine au moment où cette touche est apportée, puis qui vieillit. Et donc il y a vraiment une superposition de l'histoire à la fois dans cette maison et dans les œuvres qui y sont présentées.
1: Et en parlant de matière surprenante, il y a deux autres œuvres d'Amaya qui vont venir tisser le végétal ou tisser d'autres matières encore.
0: Oui, alors Amaya, elle aime beaucoup travailler à la fois le fil, les techniques textiles, que ce soit la broderie, le tissage, que les matériaux naturels. Et donc on voit aussi cette œuvre qui s'appelle « Tisser le végétal », qui est en fait une branche d'un arbre sur lequel Amaya a tissé autour d'une feuille. Et donc elle a là aussi tissé la feuille et elle y a rajouté un tissage avec du fil qui finalement adoucit les limites entre le matériel complètement naturel qu'est le bois et la feuille, et puis ce tissage qu'elle a réalisé.
1: Et aussi une autre œuvre qui est dans l'autre pièce, alors on peut y aller. Là, on retrouve la notion de végétal, mais plus dans le motif et aussi dans le cadre, d'ailleurs.
0: Oui, tout à fait. Donc, il s'agit ici d'un cadre qui est simplement fait avec quatre branches de bois et un tissage qui représente un arbre. C'est un tissage blanc sur blanc, qui s'appelle Arbre Blanc, justement. Et alors, cette œuvre est assez intéressante, puisque Amaya habite à Meudon, et qu'à Meudon, il y a une jeune fille qui a créé une entreprise qui s'appelle les Bergeries en Ville, et qui a des moutons. Et donc, les moutons entretiennent l'herbe des espaces publics à Meudon, dans différents endroits. Eh bien, Marie, qui a créé cette entreprise, est très dynamique, donc elle organise régulièrement des événements, notamment la tonte des moutons. Et cette année, elle s'est lancée dans une étape supplémentaire, puisqu'elle a fait tisser la laine de ses moutons, filer plus exactement la laine de ses moutons. Elle a donc créé des fils de laine, et cette œuvre est donc faite avec la laine des moutons de Meudon.
1: La laine des moutons de la ville où j'ai grandi, c'est ce qu'on peut lire sur la description de l'œuvre Arbre Blanc. Et nous, on est de retour dans les studios de la Radio Info RC pour continuer de parler de cette exposition avec Amaya en chair et en os. Alors, qu'est-ce que ça te fait d'entendre cette description par Elisabeth? Je crois que c'est ta maman, plus.
2: Oui, exactement. Elle en a beaucoup parlé, je pense que c'est presque mieux en parler que moi. Donc, ça fait plaisir de voir tes jolies descriptions comme ça de mes réalisations.
1: On retrouve cette place de la matière dont parlait Grégory tout à l'heure, des matières naturelles, où là, tu travailles vraiment cet aspect-là dans ton travail de création.
2: Oui, exactement. J'aime bien travailler avec ce que je trouve autour de moi. Dans les feuilles que j'ai utilisées pour mes différentes œuvres, c'est des feuilles que j'ai trouvées dans mon jardin, les branches aussi. Donc voilà, faire avec ce que je trouve et voir ce que ça m'inspire et créer à partir de ça.
1: Et ça tisse le fil des générations dans cette maison Roca, c'est très intéressant. En tout cas, j'ai beaucoup aimé ton travail.
2: Merci beaucoup.
1: Et on voit aussi que l'exposition L'effet d'art dialogue avec la maison Roca. C'est aussi le cas de tes créations, Marilyn Hippolyte. Donc on te connaît aussi sous le nom de Vannerie Métis.
3: C'est ça.
1: Et tu es déjà venue à la Radio Info RC. Et là, on retrouve tes pièces de vannerie suspendues dans le hall de la maison Roca. Ça donne un côté très monumental à ce hall. Ça crée du décalage aussi. Comment tu as choisi les pièces que tu présentes dans cette exposition?
3: Quand j'ai visité donc la maison pour préparer l'exposition, Grégory m'a proposé cette cage d'escalier que j'ai trouvée magique, et c'est un prolongement de ce que j'ai déjà exposé à la fois dans mon atelier ou dans les précédentes expositions éphémères où j'avais déjà habité des cages d'escalier mais moins imposantes. Et au départ, j'avais pensé faire une grande pièce qui vienne vraiment englober tout ce volume, mais c'était pas possible dans mon timing. Et puis j'ai choisi du coup parmi toutes les suspensions que j'ai travaillées depuis 10 ans que je suis vannière, puisque ces suspensions, du coup, là, dans la pièce que j'ai créée, qu'on pourrait appeler élévation ou cosmos, une évolution de tout ce que j'ai travaillé en suspension. Donc la plus ancienne a 10 ans et puis les plus récentes ont 2-3 semaines. Où là, justement, récemment, après une pause de création, parce que j'ai fait beaucoup de stages, donc pendant les stages, j'ai pas le temps de créer. Et là, je me suis créé une bulle intemporelle pour créer. Et parce qu'on a besoin de pas être parasité quand on crée. Enfin, en tout cas pour moi. Où je suis allée sur une nouvelle forme. Alors, j'ai repris la technique spiralée que j'apprécie beaucoup. Et j'y ai amené des nouvelles matières, comme les carottes sauvages ou voir des feuilles mangées par la végétation. Enfin, des feuilles de dentelle, j'ai appelé ça. Cette élévation, elle représente toute ma progression spiralée autour des suspensions.
4: Et quelles sont les matières que tu travailles ?
3: Alors moi, je travaille surtout la matière végétale, donc l'osier, qui est issu de la récolte du saule. Et puis là, j'y ai amené un petit peu de fibres textiles ou les carottes sauvages. Donc, mais en tout cas, c'est toujours des fibres.
4: Sur ton site internet vannerimétis.fr, tu écris que la vannerie, c'est la colonne vertébrale de ton travail et que c'est aussi un rêve d'enfant enfin réalisé.
3: Oui.
4: Qu'est-ce qui fait sens pour toi dans cette pratique ? Comment tu en es arrivée là ?
3: Eh bien, j'ai appris à coudre quand j'étais petite avec ma grand-mère et j'avais déjà cette fibre créative, mais l'histoire a voulu que je me retrouve ingénieure. Et en fait, ça a du sens parce que j'étais ingénieure en génie civil. Et le génie civil, c'est construire. Et là, c'est juste que je suis venue sur construire des petits volumes. Actuellement, je travaille beaucoup la technique du nid d'oiseau, qui est pour moi la technique de vannerie la plus primitive, mais qui est aussi une technique qui permet de créer des cocons et des abris.
4: Et en juin dernier, tu as ouvert un nouvel atelier dans le centre-ville d'Aubenas.
3: Oui.
4: Est-ce que c'est un endroit qu'on peut visiter ?
3: Oui, et alors pour l'instant, il est visitable sur rendez-vous. Donc vous trouvez mes coordonnées sur mon site internet. Et je vais y proposer aussi des stages à partir de la rentrée.
4: Oui, tu proposes pas mal de stages. Pourquoi c'est important pour toi de transmettre la pratique de la vannerie d'art ?
3: Eh bien, parce que d'une, il y a une vraie curiosité de la part du public pour apprendre à travailler des végétaux et des matières accessibles. J'ai même des stages récolte et création en hiver au temps de la récolte de la matière, où on peut en trouver au bord de l'Ardèche, par exemple. Et puis, transmettre ces techniques, ça nourrit mon travail de création. Ça m'inspire, ça permet de partager la façon dont j'ai progressé autour de la vannerie, de revenir aux bases d'un savoir-faire ancestral et primitif, et à la fois de créer à la fois des choses utiles ou qui font rêver, mais c'est super utile aussi.
4: Parce que tu parlais de la récolte du sol, c'est des sols que tu cultives toi-même ?
3: Non, c'est des sols qui sont sauvages, fourchus, rebelles, et qu'on trouve au bord de la rivière. Après, je récolte aussi des sols plus entretenus, comme sur des arbres. Et en fait, ce qui a un sens dans la récolte de la matière, c'est de le récolter tous les ans, ce qui fait la solidité et la durabilité du sol.
4: Et aux côtés de votre travail, Amaya et Marilyn, on retrouve une trentaine d'autres artistes à découvrir à la Maison Roca dans cette exposition. Alors, on ne pourra pas parler de tout le monde aujourd'hui, on est un peu limité par le temps d'antenne, mais on va profiter de vos présences pour parler aussi de ton travail, Grégory Blin. Alors, quelles sont les œuvres que tu as créées qu'on peut retrouver dans l'exposition ?
5: Alors, comme le thème de cette exposition est la nature, j'ai repris depuis 3 ans un travail que j'avais laissé de côté pendant 10 ans. Donc, je réinterprète les nymphéas de Claude Monet façon contemporaine. Donc je travaille à partir de mes vraies photos que je prends à Giverny, dans la maison Claude Monet, et entre autres autour du bassin des nymphéas. Donc pour les grands formats, c'est un travail de pochoir aérosol, et pour les plus petits formats, c'est un travail d'acrylique pinceau. Alors j'aurais jamais dû, normalement, entre guillemets, faire ce genre de sujet. Je sortais de 99 à 2010 d'une grosse période de street art sur toile, où j'ai travaillé entre l'Europe et l'international. Et en 2010, mon agent parisien avait décidé de refaire une rétrospective justement de ce travail street art dans une église en Champagne qui est devenue un centre d'art contemporain. Et à l'occasion de cette exposition, elle m'avait simplement demandé de refaire une œuvre en pochoir aérosol et quelque chose qu'on avait pratiquement jamais vu. Et j'ai toujours eu de la chance de vivre dans plusieurs endroits tout au cours de l'année. Et entre autres, j'avais un pied-à-terre à Nogent-sur-Seine, ma ville natale. Et un soir, en me promenant au bord de la Seine, au mois de juin, j'ai vu des nénuphars en fleurs. Donc j'ai pris une photo que je retravaille ensuite avec un logiciel informatique. Et j'ai fait un nénuphar en pochoir aérosol grand format. Et à ma grande surprise, le public arrivant à ce vernissage de cette exposition a été, entre guillemets, émerveillé par ce travail, et mon agent aussi. Et donc, elle m'a redemandé de prendre des photos à Giverny et de faire une nouvelle série de nymphéas. Bon, j'ai quand même contrôlé, savoir qui avait réinterprété déjà les nymphéas de Claude Monet. Bon, il y avait quelques peintres, mais ce n'était pas du tout moi la démarche artistique que je voulais présenter. Et donc, j'ai retravaillé pendant 3 ans. Et ma dernière grande exposition sur les nymphéas, j'ai eu la chance d'être invité en juillet 2014 par la culture du Sénat. Et donc, j'ai présenté pendant 12 jours à l'Orangerie du Palais du Luxembourg à peu près une centaine de toiles. Et ensuite, n'ayant pas de contact direct avec la bombe aérosol, j'avais besoin de retrouver justement un contact pinceau acrylique. Et là a commencé une nouvelle série, ce que j'appelais mes carnets de voyage, une peinture hyper réaliste. De loin, on pourrait penser que c'est de la photo, et en se rapprochant, on s'aperçoit que c'est de la peinture. Et lorsque je suis arrivé en 2023 au Benat, énormément de personnes, de clients, et j'ai eu la chance d'avoir des collectionneurs depuis des années. Donc une nouvelle série de nymphéas a été du coup produite, qui va continuer d'ailleurs, ayant eu pas mal de photos en stock. Et moi, je suis le plus heureux d'une part parce que c'est vraiment les prémices de mon travail d'enfant, de travailler les impressionnistes et les fauves. Et donc je mélange vraiment le contemporain, et là une nouvelle série va naître avec des choses encore plus épurées et vraiment plus contemporain, et en essayant de trouver de nouveau des lieux d'exposition dans la région ardéchoise et voire même sur le niveau national.
1: Et là, concernant la matière, parce que tu disais que ce qui était important, c'était aussi le lien avec la nature. Dans la matière que tu travailles, est-ce qu'il y a un lien ou c'est plutôt le sujet qui vient faire le lien?
5: Ah ben c'est plutôt le sujet, parce qu'on ne trouve pas de bombe aérosol dans la nature. Et puis l'acrylique pinceau pour les plus petits formats.
1: Ok. Et oui, dire aussi que c'est une exposition, les faits d'art, mais c'est aussi une galerie. Donc toutes les œuvres dont on parle, on peut les acheter en fait sur place.
5: Tout à fait. Alors nous, on essaie avec l'association de, entre guillemets, mélanger les petits, les moyens et les grands artistes. On essaie de donner la chance à ceux qui n'ont pas d'endroit pour exposer à travers ces expositions éphémères. Et puis, on a un petit côté mécénat. J'aide financièrement et avec quelques partenaires des artistes qui n'ont pas les moyens d'acheter leur matériel ou d'avoir des lieux d'exposition.
1: Et maintenant, je vais vous demander à chacun et chacune de me raconter une œuvre d'un autre artiste qui est présente dans l'exposition, une œuvre qui vous aurait marqué.
3: Alors, moi, je suis marquée par le travail de Bettina, qui travaille le bois flotté et qui fait des assemblages de bois qu'elle récolte, voire d'autres matières, et notamment par la tête de cheval ou le grand buste de cheval. Donc, c'est des pièces vraiment impressionnantes et imposantes et qui me touchent par leur réalisme aussi, alors que c'est fait sur un assemblage de bois.
1: Et toi, Arnaud ?
6: Moi, de mon côté, ce qui m'a fait craquer, c'était déjà l'année dernière, c'est les nymphéas de Grégory. Donc, c'est ça qui nous a donné l'idée de créer une exposition. Le mélange de couleurs, le mélange de réalisme et en même temps de modernité, ça crée une présence que j'apprécie beaucoup et ce que je trouve aussi très sympa, c'est que les tableaux de Grégory et son choix aussi des différents artistes qui sont autour de ces tableaux qui nous a donné l'idée de créer avec Grégory ou d'inviter Grégory à Roca pour créer cette exposition.
1: Et toi, Maya, est-ce qu'il y a une œuvre qui t'a marquée?
2: Oui, moi j'aime beaucoup le travail de Adam Solsana. qui est tourneur sur bois et qui fait des vases très imposants, très grands, mais en même temps très fins. Et on voit toutes les veinures du bois et même l'écorce en haut du vase. Et on se demande comment est-ce qu'il réussit à garder toute la matière du bois et faire des objets aussi fins et beaux.
1: Et toi, Grégory ?
5: Eh bien, moi, lorsque je suis arrivé en 2023, je ne connaissais aucun artiste et artisan d'art. Et j'ai eu la chance déjà d'en rencontrer un artiste peintre, qui m'a permis de me présenter d'autres artistes et artisans d'art. Et entre autres, j'ai eu même si j'apprécie naturellement le travail de toutes et tous, mais le travail de Stéphie, Atelier Autruche, qui a une boutique de chapelière dans le centre-ville d'Aubenas. En parallèle, elle a un travail vraiment dit contemporain, de travailler ses plumes avec pour moi un travail vraiment de finesse et d'assemblage. Moi, j'ai eu un gros coup de cœur lorsque j'ai vu son travail.
1: Et c'est le moment de retourner dans la maison Roca. Alors, encore une fois, aux côtés des talents descriptifs d'Elisabeth, cette fois on va direction les sous-sols avec le travail de Richard Création.
0: Oui, alors cette maison, comme toutes les maisons anciennes, elle est bâtie sur des caves voûtées. Hein, qui sont très fraîches, très agréables l'été. Et on a un artiste singulier qui s'est installé dans la cave. Il s'agit de Richard Création, qui sculpte des calebasses. Voilà, on entend peut-être en fond sonore la musique qui accompagne ce lieu. Et toutes ces calebasses sont sculptées minutieusement avec de tout petits outils pour laisser passer la lumière. Donc elles contiennent toute une lampe qui permet d'illuminer la pièce dans une lumière très douce, très tamisée. Et puis à l'intérieur des espaces qui sont creusés dans les calebasses, Richard installe différents végétaux. Donc on retrouve des feuilles de monnaie du pape, on retrouve les veinures de certaines feuilles. Et ça donne une ambiance très douce, très apaisante. On a installé un tapis et deux chaises dans cette cave pour pouvoir s'installer, juste écouter la musique et s'immerger dans ce monde assez magique où Richard crée les objets inspirés par la forme des calebasses. Alors on a devant nous, par exemple, deux calebasses qui ont une forme qui évoque très nettement des poissons. Et il a donc créé une œuvre où ces deux calebasses sont devenues des poissons accrochés à une canne à pêche. Et il se laisse comme ça inspirer par chacune des formes des calebasses. Et ça donne quelque chose d'assez féerique.
1: Et dans ce sous-sol, on retrouve aussi les œuvres de Lise Van Buren, qui travaille avec, à partir de récupération de cagettes, avec le jeu de lumière créé par les œuvres de Richard Création. On a des ombres portées qui sont magnifiques. C'était très intéressant aussi, cet aspect-là. Bon, nous, on arrive à la fin de cette émission. Elle est à retrouver en podcast dans son intégralité sur le site inforc.fr. Et pour l'exposition L'Effet d'art, pour découvrir toutes les créations dont on a parlé, ça se passe à la Maison Roca, 15B Chemin du Tennis à Aubenas. C'est ouvert toute la semaine jusqu'à dimanche, ce dimanche 9 août inclus. Donc c'est ouvert tous les jours de 10h à 12h30 et de 16h30 à 20h en entrée libre. Il y a également deux rendez-vous qui sont proposés cette semaine à la Maison Roca. Cette fois-ci, c'est sur réservation et à prix fixe. C'est en parallèle de l'exposition L'Effet d'art. Donc, jeudi 6 août, tout d'abord un atelier d'herboristerie l'après-midi pour découvrir sur place la flore des plantes sauvages et médicinales et même repartir avec une fabrication. Et puis le soir, ce jeudi 6 août, un concert, le Jardin Imaginaire, avec le contre-ténor et baryton Samuel Catio, aux côtés du musicien Iyad Radouane, au chant et à l'oud. Est-ce que vous voulez dire quelques mots sur ce concert avant qu'on se quitte ?
6: C'est un concert qui est fait par un artiste que l'on a rencontré l'année dernière, pas très loin d'ici, au château de Boulogne. On a écouté sa musique dans cet environnement et on a trouvé que c'était magique, avec une tessiture du plus aigu au plus grave, dans un environnement qui était impressionnant. On lui a demandé si ça l'intéressait de venir voir la maison. Il est venu et c'est comme ça que l'on a établi cet échange et que Samuel sera là jeudi cette semaine.
4: Eh bien, merci beaucoup Arnaud et Amaya Soubelé, merci Grégory Blin, merci Marilyn Hippolyte, merci d'être venu au micro de la radio Info RC pour nous parler de tout ça.
6: Merci.
5: Merci. Merci Colline, merci.
4: Et pour conclure, on va écouter justement un extrait du Jardin imaginaire, à retrouver en concert jeudi 6 août à 20h.

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4: Les professionnels de santé du territoire organisent pour la deuxième fois une session de formation au premier secours en santé mentale. Cette formation permet d'acquérir les connaissances et les réflexes essentiels pour reconnaître, écouter et orienter une personne en difficulté physique. Ça se passera lundi 14 et mardi 15 septembre à l'espace Combeguerre à Aubenas, anciennement ASA, de 9h à 17h. Une démarche qui s'inscrit dans la volonté de renforcer l'accompagnement et la prévention en santé mentale sur notre territoire. Il faut s'inscrire, il y a seulement 12 places ouvertes par session et je crois que c'est déjà un peu rempli. Pour en savoir plus et vous inscrire, c'est au contact suivant 04 86 84 00 68. Je vous redonne le numéro dans un instant. L'adresse mail, c'est contact@ifsemformalis.fr. contact@ifsemformalis.fr. Et le numéro de téléphone, je vous le redonne donc, c'est le 04 86 84 0068. Les premiers secours en santé mentale constituent l'aide qui est apportée à une personne qui subit le début d'un trouble de santé mentale, une détérioration d'un trouble de santé mentale ou qui est dans une phase de crise. Les premiers secours sont donnés jusqu'à ce qu'une aide professionnelle puisse être apportée ou jusqu'à ce que la crise soit résolue. Ils sont l'équivalent en santé mentale des gestes de premier secours qui, eux, apportent une aide physique à la personne en difficulté. Je le rappelle, la formation a lieu les lundis 14 et mardi 15 septembre à l'espace Combeguerre à Aubenas. Et si vous souhaitez en savoir plus, vous pouvez vous tourner vers la CPTS à l'Aube Santé.
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4: Offre d'emploi du jour proposée par l'UDAF de l'Ardèche qui recherche un ou une assistante administrative standardiste pour un CDD de 2 mois renouvelable à plein temps, donc à 35 heures semaine et un salaire au SMIC. Alors l'UDAF de l'Ardèche, c'est une instance départementale qui réunit des associations œuvrant auprès des familles. Parmi les associations adhérentes, on peut noter l'ADMR ou l'ADPI 07 ou encore APF France Handicap. Côté poste, donc, il recrute une personne qui s'occupera de l'accueil des usagers et usagères, de l'accueil téléphonique des majeurs protégés et gérer le standard téléphonique. Il y aura aussi la gestion du courrier, réceptionner, répartir vers les destinataires appropriés, assurer l'affranchissement et le départ du courrier et assurer la réalisation de courriers divers. Réalisation de missions de secrétariat pour le service, vous constituerez le dossier administratif lors de l'arrivée d'une nouvelle mesure et constitution de dossiers administratifs divers. Vous effectuerez le classement et l'archivage des appels à la demande des délégués mandataires aux partenaires, prestataires ou usagers et vous scannerez les documents. Les compétences demandées pour le poste, un sens de l'accueil, une aisance téléphonique, de la bienveillance et de la patience, un sens de l'organisation, de la rigueur, une aisance informatique et de l'utilisation d'outils collaboratifs. Côté profil, on vous demande un bac ST2S ou BTS SP3S fortement souhaité, donc en secrétariat et bureautique. On le rappelle, c'est pour un poste à plein temps, à pourvoir rapidement avec un salaire au SMIC, pour un CDD de 2 mois renouvelable.

0: voulait absolument que je fasse quelque chose. Mon grand-père a dit un truc, et je le sais parce que mon père l'a filmé. Il a dit...
1: Ma petite fille n'est pas un singe. Voilà, je le dis, elle voit comme elle veut.

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2: Dans les monts d'Ardèche, des milliers d'espèces d'animaux et de plantes ont été identifiées, vivant dans les forêts, des zones humides, des prairies. Certaines espèces sont menacées, rares, voire endémiques, c'est-à-dire vivant uniquement en Ardèche ou dans les Cévennes. Ces espèces patrimoniales sont les biotrésors des monts d'Ardèche. Et l'équipe du parc des monts d'Ardèche vous propose d'aller à leur rencontre à travers différents rendez-vous que vous pouvez découvrir sur le site internet du parc naturel des monts d'Ardèche. Aujourd'hui, on parle d'un de ces rendez-vous, et ce rendez-vous s'appelle Microcosmos, les secrets d'une tourbière. Ça se passe le 7 août, et c'est à Montselgues. Peu de lieux sont aussi dépaysants que le plateau de Montselgues avec ses chaos granitiques et ses tourbières. Au nord des chaos, une placette d'écarissage naturel est mise à la disposition des éleveurs. Elle permet d'observer les grands rapaces et notamment les vautours. Et au sud, les tourbières accueillent une flore singulière perchée à 1000 mètres d'altitude. Et c'est cette zone humide, pas comme les autres, que le parc vous invite à découvrir. C'est un milieu particulier auquel les êtres vivants, plantes rares et protégées, insectes étonnants, se sont adaptés de manière atypique. Alors on vous donne rendez-vous le 7 août à 9h30 devant la mairie de Montselgues à côté de l'église pour une balade, une visite d'environ 2h30 et accessible à partir de 6 ans. Il faut prévoir eau et chaussures adaptées à la randonnée, mais il n'y a aucun dénivelé. 5 km de marche sont prévus. C'est Microcosmos, les secrets d'une tourbière. Vous pouvez réserver votre place sur le site du parc naturel des Monts d'Ardèche.

0: en ce moment au cinéma.
1: Aujourd'hui, on vous propose d'aller découvrir De la Comédie Française, un film signé Bertrand Huskla. Dans ce film, on rencontre Nina, metteuse en scène, et aussi Philippe, le régisseur.
2: Je sais pas, j'aime pas trop. On pourrait faire juste les deux projos à la face.
3: La face ?
2: Tout simplement la face.
3: Bah, ça va être beaucoup trop fort, hein, puis tu vas aplatir les volumes, tu vois.
2: Bah, peut-être les latéraux ?
3: Ah, les latéraux, tu vas perdre son regard, hein, tu verras pas les yeux.
2: Les contres ?
3: Bah oui, mais là, tu le verras plus du tout.
4: Hein. Oh, oh, Jean-Michel Jarre, c'est bon,
2: Philippe,
4: là,
2: Philippe, on a bientôt fini.
4: Je comprends pas pourquoi on fait des réglages lumière à 3h de la première, mais bon.
2: Ça fait 3 semaines que j'essaie de faire des réglages lumière, qu'on me dit que je peux pas parce qu'il y avait les projets en place là jusqu'à la dernière du check-off.
1: Dans 3 heures, Nina dévoile sa première mise en scène à la Comédie Française. Mais dans l'agitation des dernières répétitions, rien ne se passe comme prévu. Retard, coups de stress, problèmes techniques et d'égo secouent la troupe. Pourtant, Nina n'a pas d'autre choix que d'aller jusqu'au bout, car s'il y a bien une règle d'or à la Comédie Française, c'est qu'on n'annule pas. Commence alors une course contre la montre pour sauver la représentation.
2: C'est quoi ça? Stop, stop, stop, stop, Jacques! Jacques, faut moins de fumée là, on avait dit une brume!
3: Ah ben moi, ça va pas être possible, hein.
2: Comment ça, ça va pas être possible?
3: Ben là, on est sur des machines américaines, on n'a pas le contrôle sur la quantité de fumée.
5: Dans 2h30, vous me levez ce rideau.
6: Ça va être une cata.
7: Ouvre-moi cette porte,
3: putain! Pierre Intrusion! Je n'entends rien!
7: Vous parlez tous en même temps!
2: Calmez-vous!
7: Ça va être génial!
2: Mais pourquoi, du coup, est-ce qu'on...
3: Alors, j'anticipe ta question. Pourquoi on n'a pas rajouté des additifs pour augmenter le point de chauffe?
2: Non, c'était pas ma question.
3: Mais on l'a fait! Eh oui! On a mis du triéthylène glycol.
1: Pour Michael Delaveau de Culture au Point, en résulte un film humble et très amusant, parfois inégal.

0: dans ses effets comiques ou par l'écriture de ses personnages, mais ne cherchant jamais à bomber le torse et à se faire plus musclé qu'il ne l'est vraiment, aidé en cela par un esprit de camaraderie qui affleure constamment de la part des comédiens-acteurs globalement excellents, qui se connaissent par cœur et qui brisent le corsetage de l'institution avec un amusement non fin. De la comédie française et au cinéma au navire ce soir à 20h45, demain à 18h et 20h45, et même chose pour vendredi et samedi. Également au navire ce soir, la Pat Patrouille à 20h30, Spider-Man à 20h30, Les Gendarmes à 18h et 20h30, L'Odyssée en VO à 20h15, de la comédie française, on le disait, à 20h45, et enfin I Want Your Sex à 18h en VF, 20h45 en VO. Et du côté de la Maison de l'Image, ce soir à Mercure, sur le parking de la salle Mercure, projection en plein air du Champ des Forêts à la tombée de la nuit, et du côté d'Alba la Romaine au Muséal, en plein air également, Vivaldi et moi en version originale sous-titrée. Et demain jeudi, Le Secret des Mésanges est projeté en plein air au Boulodrome à Villeneuve-de-Berg. Et le sens de la fête, c'est à La Viole, sur le parvis Sophie Marceau, devant la mairie. Donc ces deux séances, même chose, c'est à la tombée de la nuit.
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0: C'est celui de Uzi Freija, l'album de la semaine. Il s'appelle Belize Don't Cry. Et Belize Don't Cry, ce sont aussi des clips à l'atmosphère inquiétante, des vidéos très inventives qui ne laissent pas indifférent. Je vous invite à aller découvrir celle qui accompagne le titre Medusa, un duo avec Carbon Killer qu'on écoute tout de suite.

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1: C'est l'heure de votre agenda culturel. On commence par les artisanales d'Aubenas qui se tiennent comme tous les mercredis ce soir sur la place du château à partir de 18h30. Un marché qui fait la part belle au fait main et à la création en rassemblant plus d'une trentaine d'exposants, exposantes, créatrices et productrices locales. Une proposition théâtrale maintenant, le Cabaret du Diable. C'est une proposition de l'Aube Bleue qui vous invite à découvrir à travers musiques endiablées, marionnettes et légendes épiques le show que vous réserve le diable en personne. C'est ce soir, mercredi 5 août à Chirol à 21h et vendredi 7 août à Planzol à 21h également. Deux endroits, deux tarifs. À Chirol, c'est entre 5 et 10 euros et à Planzol, ça sera entre 3 et 7 euros. Plus d'informations sur le Hello Asso de la compagnie L'Aube Bleue, un spectacle tout public de 0 à 666 ans. Demain jeudi 6 août, la Ludothèque vous donne rendez-vous sur la place Palamos à partir de 18h pour une soirée jeu, mais aussi paléo-découverte de Balazuc. Tout ça c'est donc place Palamos, c'est sur entrée libre et gratuite bien sûr, et c'est dans le cadre de la médiation sociale de l'été à Aubenas. Et la tournée des Fous Semblants continue avec le spectacle de l'année, la dernière création, qui s'appelle La Petite Poepsie Lunatique, une pièce de théâtre familial, poétique et loufoque, où la philosophie cherche à faire marrer nos pensées moroses. Du Fou Semblant tout craché. Et pour découvrir cette pièce, il vous reste trois dates. Ce soir, c'est à Chassier, demain, c'est à Jaujac, et la dernière, ça sera samedi, à Aubenas, à couleur café. Une petite fête est prévue après le spectacle avec musique, petite restauration et buvette. Pour toutes ces dates, l'entrée est à 7 euros, c'est gratuit pour les moins de 12 ans et vous avez rendez-vous à partir de 20h30 pour vous restaurer et 21h pour découvrir le spectacle.

des spectacles enfants proposés par La Blassène à La Blachère. Du 3 au 7 août, un programme complet mêlant aventures et imaginaires. Du 3 au 5 août, il y a Gabriel et le roi des animaux, mais aussi Charlie et le manoir enchanté. Et puis les 6 et 7 août, ça sera le fantastique voyage de Zébrinou et Wakanda et ses petits indiens. Avec des ateliers prévus en plus du spectacle. Pour en savoir plus, rendez-vous sur lablacene.com. On passe aux expositions. Le talent à l'infini d'Aurore Loubersac s'expose à la Maison de Privas jusqu'au 29 août. Aurore Loubersac, illustratrice, mais pas que, expose donc à la Maison de Privas plusieurs de ses œuvres et créations, à la lisière du conte et des émotions. Découverte d'un monde à la croisée de la fantaisie et de l'imaginaire. Le vernissage a eu lieu hier et vous pouvez découvrir l'exposition les jeudis et samedi de 10h à 18h et les mardis 11 et 18 août de 18h à 22h. C'est sur entrée libre et c'est donc à la Maison de Privas. Et le château, centre d'art contemporain et du patrimoine d'Aubenas, a réouvert ses portes suite à quelques travaux dus aux intempéries. Vous pouvez donc retourner découvrir les expositions du moment, celle de Nicolas d'Aubagne intitulée 1677 et l'exposition collective qui s'appelle Des patates et qui réunit les œuvres d'une dizaine d'artistes autour de ce tubercule a priori banal mais qui cache en réalité une multitude de récits. Des histoires de moyens de survie passés et à venir, des histoires de migration et de colonisation, de terres abîmées et de fins de mois difficiles. Mais la pomme de terre, c'est aussi la joie des repas partagés et des formes de résistance qui courent sous terre avant de germer sous forme d'œuvres d'art. Des patates et 1677, ce sont deux expositions à découvrir au Château, centre d'art contemporain du patrimoine d'Aubenas, jusqu'au 20 septembre. Puis pour terminer, une proposition musicale, le concert de Shushisha d'Electro Cumbia. Shushisha vous entraîne dans un univers métissé où les influences se croisent avec une énergie communicative. C'est un concert festif qui invite au voyage et à la danse et ça se passe jeudi 6 août à La Source à Désaigne. On va écouter un titre de Shushisha pour terminer cet agenda.

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Et pourtant, je sais pas, est-ce que c'est nous qui sommes devenus des baltringues ou bien est-ce que c'est le monde qui part en vrille. Parfois, je me dis qu'on nous a tellement habitués au goût de la culpabilité qu'on est devenus incapables d'y voir clair. Par exemple, moi, pendant longtemps, je me suis acharné à me ranger dans une boîte, à avoir une vie normale, sans accrocs, sans risque, sans drame, avoir un métier normal, un salaire normal, des sentiments normaux, une femme normale, une mort normale, etc., etc. Mais j'ai pas pu, c'était trop pour moi, j'étais pas assez endurant. 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

Mary in the Junkyard, un groupe britannique originaire de Londres. On les compare souvent à Big Thief. Après une session KEXP prometteuse et une tournée américaine en première partie de Wet Leg, ils sortent leur premier album. Il s'appelle Role Model Hermit. Nous, on va écouter New Muscles, un des titres de cet album, un single impeccable alternant entre emphase suspendue et retour dans un tunnel intranquille. C'est Mary in the Junkyard tout de suite sur Info RC.

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3: Altingen, ça veut dire l'âge d'or ou jour d'or en turc. C'est une référence à l'âge d'or de la scène rock anatolienne des années 70-80. Et c'est le nom du fameux groupe musical turco-néerlandais originaire d'Amsterdam, un groupe de rock et folk psychédélique qui s'inspire de la musique moderne turque des années 60-70, alliant rock occidental et musique traditionnelle turque. Ils ont plusieurs albums à leur actif, ils sont bien connus maintenant et ils sont revenus cette année avec Garip, un album particulier puisque c'est le premier depuis le départ de la chanteuse Merve Dazdemir, partie pour de nouveaux horizons musicaux. Mais l'équipe de Daltingen ne s'est pas laissée abattre et nous propose un Garip particulièrement étincelant, une exploration musicale hors du commun dont on va écouter un des titres, Gonul Dagli

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2: On va écouter un titre qui provoquera peut-être une certaine nostalgie de la fin des années 90. Le son en est empli, le son mais aussi le clip qui l'accompagne et qui provoquera sans doute un effet Madeleine de Proust chez les enfants des années 90, tant l'esthétique rappelle les dessins animés qui ont bercé notre enfance. Il s'agit de She Knows Too Much, de Thundercat et aussi Mac Miller, un duo posthume donc pour le rappeur mort en 2018, mais qui était un collaborateur récurrent de Thundercat. Thundercat, dont le nom d'artiste est aussi un hommage à une série animée, donc du même nom, Thundercats au pluriel. On écoute She Knows Too Much de Thundercat et Mac Miller.

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2: Si vous avez vu Mathilde sur la scène du festival Jean Ferrat à Entraigues en juillet, vous avez peut-être découvert quelques-uns des morceaux de son prochain album. Vous avez aussi peut-être découvert la puissance de cette autrice, interprète et compositrice et sa dénonciation flamboyante du harcèlement qu'elle subit sur les réseaux sociaux. Et oui, Mathilde ne cède pas à la pression. Et même la pression, elle la transforme en chanson. Avec le morceau « Guerrière Mélancolia » sorti en mars dernier, elle a revisité son titre « Guerrière de lumière », un titre dont chaque revisite honore les jours et les moments où rester debout, rester forte, rester fière est déjà une lutte en soi. Et je vous laisse avec Mathilde, « Guerrière Mélancolia » sur le 88.6.

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1: Panda Beer et Sonic Boom renouent avec une pop psychédélique, inventive et jubilatoire, portée par des boucles de harpe, des steel drums et des mélodies savoureuses. Le duo façonne un univers sonore lumineux où l'anxiété contemporaine se métamorphose en aventure musicale entre insouciance apparente et regard acéré sur notre temps.

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2: Dans les monts d'Ardèche, des milliers d'espèces d'animaux et de plantes ont été identifiées, vivant dans les forêts, des zones humides, des prairies. Certaines espèces sont menacées, rares, voire endémiques, c'est-à-dire vivant uniquement en Ardèche ou dans les Cévennes. Ces espèces patrimoniales sont les biotrésors des monts d'Ardèche. Et l'équipe du parc des monts d'Ardèche vous propose d'aller à leur rencontre à travers différents rendez-vous que vous pouvez découvrir sur le site internet du parc naturel des monts d'Ardèche. Aujourd'hui, on parle d'un de ces rendez-vous, et ce rendez-vous s'appelle Microcosmos, les secrets d'une tourbière. Ça se passe le 7 août, et c'est à Montselgue. Peu de lieux sont aussi dépaysants que le plateau de Montselgue avec ses chaos granitiques et ses tourbières. Au nord des chaos, une placette d'écarissage naturel est mise à la disposition des éleveurs. Elle permet d'observer les grands rapaces et notamment les vautours. Et au sud, les tourbières accueillent une flore singulière perchée à 1000 mètres d'altitude. Et c'est cette zone humide, pas comme les autres, que le parc vous invite à découvrir. C'est un milieu particulier auquel les êtres vivants, plantes rares et protégées, insectes étonnants, se sont adaptés de manière atypique. Alors on vous donne rendez-vous le 7 août à 9h30 devant la mairie de Montselgue à côté de l'église pour une balade, une visite d'environ 2h30 et accessible à partir de 6 ans. Il faut prévoir eau et chaussures adaptées à la randonnée, mais il n'y a aucun dénivelé. 5 km de marche sont prévus. C'est Microcosmos, les secrets d'une tourbière. Vous pouvez réserver votre place sur le site du parc naturel des Monts d'Ardèche.

0: en ce moment au cinéma.
1: Aujourd'hui, on vous propose d'aller découvrir De la comédie française, un film signé Bertrand Huskla. Dans ce film, on rencontre Nina, metteuse en scène, et aussi Philippe, le régisseur.
2: Je sais pas, j'aime pas trop. On pourrait faire juste les deux projos à la face.
3: La face?
2: Tout simplement la face.
3: Bah, ça va être beaucoup trop fort, hein, puis tu vas aplatir les volumes, tu vois.
2: Bah peut-être les latéraux.
3: Ah, les latéraux, tu vas perdre son regard, hein, tu verras pas les yeux.
2: Les contres?
3: Bah oui, mais là, tu le verras plus du tout. Hein.
4: Oh, Jean-Michel Jarre, c'est bon là,
2: non? Philippe, on a bientôt fini.
4: Moi, je comprends pas pourquoi on fait des réglages lumière à 3h de la première. Mais bon.
2: Ça fait 3 semaines que j'essaie de faire des réglages lumière, qu'on me dit que je peux pas parce qu'il y avait les projos en place là jusqu'à la dernière du check-off.
1: Dans 3 heures, Nina dévoile sa première mise en scène à la Comédie Française. Mais dans l'agitation des dernières répétitions, rien ne se passe comme prévu. Retard, coup de stress, problèmes techniques et d'ego secouent la troupe. Pourtant, Nina n'a pas d'autre choix que d'aller jusqu'au bout, car s'il y a bien une règle d'or à la Comédie Française, c'est qu'on n'annule pas. Commence alors une course contre la montre pour sauver la représentation.
2: C'est quoi ça? Stop, stop, stop, stop, Jacques! Jacques, faut moins de fumée là, on avait dit une brume!
3: Ah ben moi, ça va pas être possible, hein.
2: Comment ça va pas être possible?
3: Ben là, on est sur des machines américaines, on n'a pas le contrôle sur la quantité de fumée.
5: Dans 2h30, vous me levez ce rideau.
6: Ça va être une cata.
7: Ouvre-moi cette porte, putain!
3: Pierre, intrusion! Je n'entends rien!
7: Vous parlez tous en même temps!
2: Calmez-vous!
7: Ça va être génial!
2: Mais pourquoi, du coup, est-ce qu'on...
3: Alors, j'anticipe ta question. Pourquoi on n'a pas rajouté des additifs pour augmenter le point de chauffe?
2: Non, c'était pas ma question.
3: Mais on l'a fait! Eh oui! On a mis du triéthylène glycol.
1: Pour Michael Delaveau de Culture au Point, en résulte un film humble et très amusant, parfois inégal dans ses effets comiques ou par l'écriture de ses personnages, mais ne cherchant jamais à bomber le torse et à se faire plus musclé qu'il ne l'est vraiment, aidé en cela par un esprit de camaraderie qui affleure constamment de la part des comédiens-acteurs globalement excellents, qui se connaissent par cœur et qui brisent le corsetage de l'institution avec un amusement non fin. De la comédie française est au cinéma au navire ce soir à 20h45, demain à 18h et 20h45, et même chose pour vendredi et samedi. Également au navire ce soir, La Patte Patrouille à 20h30, Spider-Man à 20h30, Les Gendarmes à 18h et 20h30, L'Odyssée en VO à 20h15, De la comédie française, on le disait, à 20h45, et enfin I Want Your Sex à 18h en VF, 20h45 en VO. Et du côté de la Maison de l'Image, ce soir à Mercure, sur le parking de la salle Mercure, projection en plein air du Champ des Forêts à la tombée de la nuit, et du côté d'Alba la Romaine au Muséal, en plein air également, Vivaldi et moi en version originale sous-titrée. Et demain, jeudi, Le Secret des Mésanges est projeté en plein air au Boulodrome à Villeneuve-de-Berg. Et Le Sens de la Fête, c'est à La Viole, sur le parvis Sophie Marceau, devant la mairie. Donc c'est deux séances, même chose, c'est à la tombée de la nuit.
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1: C'est celui de Uzi Freyja, l'album de la semaine. Il s'appelle Belize Don't Cry. Et Belize Don't Cry, ce sont aussi des clips à l'atmosphère inquiétante, des vidéos très inventives qui ne laissent pas indifférent. Je vous invite à aller découvrir celle qui accompagne le titre Medusa, un duo avec Carbon Killer qu'on écoute tout de suite.

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1: Bonjour à toutes et à tous, ravi de vous retrouver pour une nouvelle édition du journal en français facile. À la une, les Houthis revendiquent une 8e attaque depuis l'annonce du blocus contre les navires d'Arabie Saoudite. Les rebelles yéménites soutenus par l'Iran disent avoir ciblé un pétrolier en mer Rouge et ils comptent bien intensifier leur frappe. On y revient en début de journal. Les images montrent un robot de déminage circuler sur le tarmac en pleine nuit. En Allemagne, un drone muni d'un engin explosif a été découvert à l'aéroport de Leipzig. Incident à prendre au sérieux car Leipzig est un centre logistique clé pour l'OTAN et l'acheminement de marchandises vers l'Ukraine. Et puis, aux États-Unis, Donald Trump est accusé de corruption. Le président américain a commencé à vendre à certains investisseurs un accès prioritaire à ses messages sur son réseau Truth Social. Un abonnement mensuel allant de 60 000 à 100 000 dollars. Plusieurs élus ont saisi le gendarme des marchés financiers. Une nouvelle attaque des Houthis en mer Rouge. Les rebelles yéménites soutenus par l'Iran poursuivent leur blocus maritime contre la flotte saoudienne. Le groupe a revendiqué ce mercredi l'attaque d'un pétrolier au large du port saoudien de Yanbu. Abla Junaidi, c'est de là que le royaume exporte la majeure partie de son pétrole depuis le blocage du détroit d'Ormuz.
3: Privé d'accès à Hormuz par les Iraniens, le pétrole saoudien bute désormais sur l'obstacle Houthi. Le groupe allié de l'Iran bloque le trafic des navires saoudiens au niveau du détroit de Bab el-Mandeb, devenu l'itinéraire bis pour les pétroliers. L'attaque de ce mercredi est la 8e du genre, d'après le groupe qui a peaufiné sa stratégie ces derniers mois, explique Sultan Batis, spécialiste du Yémen.
4: Les Houthis ont développé leur arsenal militaire. Ils n'ont pas besoin d'une flotte naval, de sous-marins ou de frégates pour imposer un blocus sur un détroit stratégique. Grâce au transfert continu et important de technologies iraniennes, ils disposent de missiles balistiques anti-navires, de navires de surface télécommandés qui sont en réalité des embarcations kamikazes difficiles à détecter. Ils ont également des mines marines sophistiquées et des drones à longue portée. C'est un arsenal qui leur permet d'étouffer la navigation et de faire grimper les coûts de l'assurance maritime de manière vertigineuse pour un coût financier quasi nul.
3: Les Houthis agissent autant comme alliés de l'Iran en guerre que pour leur propre agenda. Ils disent répondre à un blocus imposé par l'Arabie Saoudite à la tête d'une coalition anti-Houthis depuis 2015.
1: Abla Junaidi, et concernant le détroit d'Ormuz, l'Iran a indiqué avoir trouvé un accord avec le sultanat d'Oman sur un nouvel itinéraire de transit des navires. De son côté, Donald Trump espère une réouverture du détroit très bientôt, sinon l'Iran sera frappé très fort. Voici les mots du président américain qui ajoute qu'un accord pourrait intervenir d'ici jeudi. Pendant ce temps, l'ONU se dit alarmée par la hausse des exécutions en Iran. Au moins 56 personnes ont été mises à mort depuis les premières pendaisons.

0: Cèdre. Un drame a été évité en Allemagne. La nuit dernière, un drone muni d'un engin explosif a été découvert à l'aéroport de Leipzig. Incident qui a entraîné une suspension temporaire du trafic. Alors ce n'est pas nouveau, les infrastructures allemandes sont depuis des mois la cible d'opérations d'espionnage. Mais cette fois-ci, il s'agit d'un sérieux incident de sécurité car Leipzig est un centre logistique clé pour l'OTAN et l'acheminement de marchandises vers l'Ukraine. Explication de notre correspondant à Berlin, Pascal Thibault.
1: Le drone qui était découvert à l'aéroport de Leipzig était équipé d'un engin explosif. La police a dû recourir à un robot pour retirer le détonateur. Aucun détail supplémentaire n'est connu jusqu'à présent. La présence de ce drone a conduit hier soir à une fermeture temporaire d'environ 2 heures de l'aéroport, qui est également un hub militaire important pour l'OTAN et pour les livraisons militaires vers l'Ukraine. Le drone se trouvait d'ailleurs près de 4 appareils de fret ukrainiens stationnés en Allemagne depuis le début de la guerre. Un autre incident a également eu lieu hier soir. Un avion qui ne pouvait pas atterrir à Leipzig en raison de la fermeture de l'aéroport et qui reprenait de l'altitude, a heurté un drone. L'appareil a pu atterrir sans encombre à Hanovre, à 200 km de là. Ces incidents surviennent alors que l'Allemagne est depuis des mois victime de tentatives de sabotage, de désinformation ou encore de cyberattaques, derrière lesquelles on suspecte le plus souvent la Russie. L'an dernier, une Chinoise a été condamnée dans la région pour espionnage pour avoir communiqué des informations sur des vols au départ de cet aéroport, notamment en lien avec le soutien militaire à l'Ukraine. Pascal Thibault, Berlin RFI.
0: Une conférence de presse doit se tenir à 19h30, heure de Paris, pour faire la lumière sur cet incident. Une pluie de missiles en Ukraine. Au moins 17 personnes ont été tuées à Kiev dans la nuit de mardi à mercredi. La faute à des frappes russes qui ont aussi fait 44 blessés. Des intercepteurs de missiles balistiques auraient pu sauver la vie de ceux qui sont morts. Déclaration de Volodymyr Zelensky. Le président ukrainien exhorte ses alliés occidentaux à lui fournir davantage d'intercepteurs. Le patron de l'OMS est arrivé en République démocratique du Congo, là où l'épidémie d'Ebola s'intensifie. Tedros Adhanom Ghebreyesus doit s'entretenir demain avec le président congolais Félix Tshisekedi. Depuis le début de l'épidémie, 3874 cas ont été confirmés et 1751 décès ont été signalés par les autorités congolaises. Samedi, l'OMS avait appelé à une montée en puissance de la réponse sanitaire. Un abus de pouvoir scandaleux. Voilà comment la sénatrice démocrate Elizabeth Warren décrit le nouveau produit proposé par Truth Social, le réseau de Donald Trump. Le président américain a commencé à vendre à certains investisseurs un accès prioritaire à ses messages. Truth API, un abonnement qui coûte entre 60 000 et 100 000 dollars. Cette nouvelle source de revenus pour le président américain suscite de vives critiques. Myriam Berber, l'opposition l'accuse de corruption.
2: Ce service lancé par la société Trump Media va offrir un accès en temps réel aux publications de Truth Social et donc à celles du président. L'idée est de donner des informations nettement plus rapidement que par une notification push classique. Rappelons-le, Donald Trump est le principal actionnaire de ce réseau privé créé en 2021. Il l'utilise comme un canal de communication officiel pour annoncer des décisions diplomatiques ou économiques importantes. Pour l'opposition, c'est un abus de pouvoir, voire de la corruption. L'impact pourrait être considérable sur les marchés boursiers. L'an dernier, Wall Street a bondi après un message publié par Donald Trump peu avant sa décision de suspendre pour 90 jours les droits de douane. Message dans lequel le président indiquait aux investisseurs que c'était le bon moment pour acheter. Dans ce contexte, plusieurs sénateurs démocrates réclament une enquête de la SEC, l'autorité de régulation des marchés boursiers. Ils ont déposé un projet de loi pour assurer à tous les Américains un accès équitable aux annonces du gouvernement.
0: Myriam Berber, Taïwan continue de se préparer à une potentielle invasion chinoise. L'île a donné le coup d'envoi de ses exercices annuels. C'est le plus grand entraînement de l'année et cela dure jusqu'au 14 août. L'objectif est de mettre en scène des scénarios de combat pour que les troupes et les réservistes s'entraînent.

0: apprennent à réagir. Les civils sont également concernés par des exercices d'alerte aérienne. Leur débit internet mobile est aussi volontairement ralenti. Et puis, quelques mots de cyclisme avant de refermer ce journal. Demi Vollering a remporté la 5e étape du Tour de France Femmes. Marlène Rosser reste en jaune. RFI, bientôt 18h passées de 10 minutes ici à Paris, 16h10 en temps universel. C'est la fin de ce journal en français facile.
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1: C'est l'heure de votre agenda culturel. On commence par les artisanales d'Aubenas qui se tiennent comme tous les mercredis ce soir sur la place du château à partir de 18h30, un marché qui fait la part belle au fait main et à la création en rassemblant plus d'une trentaine d'exposants, exposantes, créatrices et productrices locales. Une proposition théâtrale maintenant, le Cabaret du Diable, c'est une proposition de l'Aube Bleue qui vous invite à découvrir à travers musiques endiablées, marionnettes et légendes épiques le show que vous réserve le diable en personne. C'est ce soir, mercredi 5 août à Chirol à 21h et vendredi 7 août à Planzol à 21h également. Deux endroits, deux tarifs. À Chirol, c'est entre 5 et 10 euros et à Planzol, ça sera entre 3 et 7 euros. Plus d'informations sur le Hello Asso de la compagnie L'Aube Bleue, un spectacle tout public de 0 à 666 ans. Demain jeudi 6 août, la ludothèque vous donne rendez-vous sur la place Palamos à partir de 18h pour une soirée jeu, mais aussi paléo découverte de Balazuc. Tout ça c'est donc place Palamos, c'est sur entrée libre et gratuite bien sûr, et c'est dans le cadre de la médiation sociale de l'été à Aubenas. Et la tournée des Fous Semblants continue avec le spectacle de l'année, la dernière création, qui s'appelle La Petite Poepsie Lunatique, une pièce de théâtre familial, poétique et loufoque, où la philosophie cherche à faire marrer nos pensées moroses. Du Fou Semblant tout craché. Et pour découvrir cette pièce, il vous reste trois dates. Ce soir, c'est à Chassier, demain, c'est à Jaujac, et la dernière, ça sera samedi à Aubenas, à couleur café. Une petite fête est prévue après le spectacle avec musique, petite restauration et buvette. Pour toutes ces dates, l'entrée est à 7 euros, c'est gratuit pour les moins de 12 ans et vous avez rendez-vous à partir de 20h30 pour vous restaurer et 21h pour découvrir le spectacle.

des spectacles enfants proposés par La Blassène à La Blachère. Du 3 au 7 août, un programme complet mêlant aventures et imaginaires. Du 3 au 5 août, il y a Gabriel et le roi des animaux, mais aussi Charlie et le manoir enchanté. Et puis les 6 et 7 août, ça sera le fantastique voyage de Zébrinou et Wakanda et ses petits indiens. Avec des ateliers prévus en plus du spectacle. Pour en savoir plus, rendez-vous sur lablacene.com. On passe aux expositions. Le talent à l'infini d'Aurore Loubersac s'expose à la Maison de Privas jusqu'au 29 août. Aurore Loubersac, illustratrice, mais pas que, expose donc à la Maison de Privas plusieurs de ses œuvres et créations, à la lisière du conte et des émotions. Découverte d'un monde à la croisée de la fantaisie et de l'imaginaire. Le vernissage a eu lieu hier et vous pouvez découvrir l'exposition les jeudis et samedis de 10h à 18h et les mardis 11 et 18 août de 18h à 22h. C'est sur entrée libre et c'est donc à la Maison de Privas. Et le château, centre d'art contemporain et du patrimoine d'Aubenas, a réouvert ses portes suite à quelques travaux dus aux intempéries. Vous pouvez donc retourner découvrir les expositions du moment, celle de Nicolas Dauban intitulée 1677 et l'exposition collective qui s'appelle Des patates qui réunit les œuvres d'une dizaine d'artistes autour de ce tubercule a priori banal mais qui cache en réalité une multitude de récits. Des histoires de moyens de survie passés et à venir, des histoires de migration et de colonisation, de terres abîmées et de fins de mois difficiles. Mais la pomme de terre, c'est aussi la joie des repas partagés et des formes de résistance qui courent sous terre avant de germer sous forme d'œuvres d'art. Des patates et 1677, ce sont deux expositions à découvrir au Château, centre d'art contemporain du patrimoine d'Aubenas, jusqu'au 20 septembre. Puis pour terminer, une proposition musicale, le concert de Shushisha d'Electro Cumbia. Shushisha vous entraîne dans un univers métissé où les influences se croisent avec une énergie communicative. C'est un concert festif qui invite au voyage et à la danse et ça se passe jeudi 6 août à La Source à Désaigne. On va écouter un titre de Shushisha pour terminer cet agenda.

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4: Et maintenant, on retrouve les libraires de la librairie du Tiers-Temps. Aujourd'hui, je suis avec Claire. Bonjour, Claire.
5: Bonjour.
4: Alors, quel est le livre dont tu as choisi de nous parler ?
5: Alors, j'ai choisi de parler d'un album jeunesse qui s'appelle « Maman est dans le pétrin ». De, alors, excusez la prononciation, Daniel Sjölin et Clara Bartilsson, pardon, ils sont suédois, et c'est aux éditions Cambourakis.
4: C'est un livre qui est plutôt un album pour enfants ?
5: C'est un album pour enfants, alors pas trop petit, je dirais à partir de 6-7 ans, et qui est assez plaisant à lire aussi en tant qu'adulte.
4: Qu'est-ce que ça raconte ?
5: En fait, c'est un genre de gang de la clé à molette, mais pour les enfants. C'est l'histoire d'un sabotage. En fait, c'est deux enfants, ceux qui nous racontent l'histoire, qui se réveillent un matin et la batteuse forestière de Karl Lacoupe a été sabotée pendant la nuit. On a versé du sucre dans le réservoir, on a coupé les câbles de transmission. Enfin bref, voilà, il ne peut plus couper les arbres. Donc il est furieux, les enfants, eux, sont très contents. Et après, quand ils rentrent chez eux, il se trouve que leur maman a l'air un peu bizarre. Non seulement elle est très très fatiguée, elle dit qu'elle n'a pas dormi de la nuit. Voilà, elle a l'air un petit peu louche. Et en fait, les soupçons vont se confirmer quand deux policiers viennent l'arrêter en l'accusant d'avoir saboté la fameuse machine. Donc s'ensuit toute une aventure rocambolesque où les enfants vont non seulement essayer de tirer leur maman du pétrin, mais essayer de résister aussi contre Karl Lacoupe et son envie de détruire toute la forêt. Et ils vont être aidés par plein d'habitants, voisins, etc. Et jusqu'à l'intervention d'une tante qu'ils ne connaissaient pas, qui est jumelle de la maman. Enfin voilà, tout un subterfuge va être monté pour la sortir du pétrin. Et surtout, en fait, ils vont découvrir, enfin la tante va découvrir un insecte très rare qui va permettre que la forêt soit protégée et ne soit plus attaquée. C'est complètement loufoque, ça part un peu dans tous les sens. C'est des thèmes qui sont complètement inhabituels dans un album pour enfants, sur la désobéissance civique, sur cette écologie un petit peu rebelle. Et c'est très très très très plaisant.
4: Et les images sont super belles aussi.
5: Alors, à la fois, c'est super beau et à la fois, ça ressemble... Enfin, c'est vraiment typique de l'illustration suédoise. C'est un dessin qui cherche pas forcément à être beau. Et surtout sur la représentation des personnages, en fait. Et ça, je trouve ça très chouette. Il y a un côté très, très détendu, en fait, dans l'illustration.
4: Et très rempli avec beaucoup de détails, beaucoup d'objets.
5: Oui, voilà. C'est très, très détaillé, que ce soit dans la maison ou dans la forêt. Il y a plein de petits détails. Il y a un côté parfois un peu grotesque. C'est un dessin décomplexé et j'aime beaucoup.
4: Enfin, en tout cas, là, le feuilleter avec toi, j'ai l'impression qu'il y a un côté qui est un peu... enquête.
5: Oui, c'est ça, c'est enquête, aventure, parce que il va vraiment falloir faire sortir maman de prison et sauver la forêt. Donc ça fait quand même deux sacrées missions qui vont être parfaitement réussies.
4: Et on peut décrire la première de couverture, on y voit, on est dans la forêt justement, avec une petite voiture de police.
5: Voilà, il y a une voiture de police qui fonce sur le chemin, donc avec les gyrophares à fond. On voit une partie de la forêt qui est coupée, donc avec des bûches sur le côté, et une autre partie qui est encore en pleine forme, et avec notamment ce fameux petit insecte, je vais essayer de retrouver son nom, c'est le grand longicorne doré. Et puis on voit donc il y a un peu tout l'écosystème de la forêt, il y a un pigeon, il y a des plantes, des champignons...
4: Ben merci beaucoup Claire.
5: Eh ben de rien.
4: Un livre qui s'appelle « Maman dans le pétrin » de Daniel Sjölin et Clara Bartilsson aux éditions Cambourakis. À retrouver à la librairie du Tiers-Temps, boulevard Gambetta à Aubenas.

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1: Le café associatif de Mercué, le Pas de Côté, vous accueille ce samedi 1er août pour une grande soirée musicale. Deux concerts au programme, deux coups de cœur de l'équipe de programmation du café, une soirée qui assume son éclectisme. On commencera la soirée avec Note. Eric du Pas de Côté nous les présente.
2: Alors on a invité Note, qui a été un coup de cœur pour nous. Il vient de Chambéry et c'est de l'indie pop. C'est très calme, c'est très joli, c'est voix, guitare, plus percussion. C'est quelque chose qui s'écoute, qui est toute une ambiance. Une voix qui est très jolie, des chœurs qui sont très, très bien faits. Enfin, en tout cas sur un duo comme ça, il y a de la vie, ça circule, il y a de la rythmique. Donc c'est tout ce genre de trucs qu'on adore, nous, au Pas de Côté, quand on peut les faire venir.
1: Pour se donner l'eau à la bouche, on va écouter un extrait de leur titre La Baie des Singes. Note jouera donc à 20h30 au Pas de Côté à Mercué ce samedi.

0: Le duo Note, qui jouera donc à 20h30 au pas de côté à Mercué ce samedi, trouve sur scène un endroit où exprimer toute sa vulnérabilité. Apprendre à dire et à prendre place, accepter le vide, le bruit, la folie, le vertige, l'erreur, la surprise ou la peur. À deux, elles partagent leur complicité et vous livrent ce qu'elles ont de plus fragile et de plus intense. Le concert de Note sera suivi samedi d'un deuxième moment musical avec Talweg, groupe venu tout droit de la Drôme.
1: Talweg qui viennent de la Drôme et qui avaient fait l'effort de venir sur une scène ouverte chez nous, et on a pris une baffe parce que c'est trois jeunes qui mélangent des univers complètement barrés entre électro, dub, blues, cumbia, enfin voilà, ils n'hésitent pas du tout à se faire plaisir et à faire vraiment des mélanges improbables. Donc voilà, on s'est dit que ces deux groupes sur un même plateau, ça permettait de commencer la soirée un peu tranquillement avec une écoute et puis de finir un peu plus festif avec Talweg.
0: Venez donc découvrir, écouter et danser samedi au pas de côté à Mercué avec cette grande soirée musicale qui réunira l'indie pop de Note et la fusion musicale de Talweg. Le rendez-vous est donné à 20h30, mais le café associatif sera ouvert dès 19h30. Vous trouverez de quoi vous restaurer sur place. C'est une soirée à prix libre et conscient. On écoute Talweg maintenant.

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0: 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Si vous avez des questions ou si vous souhaitez être accompagné afin de faire respecter vos droits dans le cadre d'un litige lié à la consommation, aux relations avec votre bailleur ou encore avec un service public, vous pouvez vous tourner vers l'Association pour l'information et la défense des consommateurs et consommatrices salariés, Indecosa. L'association propose d'intervenir à la fois dans des phases amiables en vous conseillant dans vos démarches, mais aussi sur des procédures juridiques quand cela est nécessaire. Indecosa propose des permanences sur Rosières, Aubenas, Vals-les-Bains toutes les semaines. Vous pouvez obtenir plus de renseignements en vous rendant sur le site d'Indecosa CGT ou en les contactant au numéro que je vais vous donner dans un instant. C'est Indecosa, c'est une association nationale mais qui a une antenne ardéchoise. Et le numéro pour les joindre, c'est le 04 75 66 76 66 04 75 66 76 66. Je suis avec Eva qui travaille au Palabre. Bonjour.
1: Bonjour Colline.
0: Est-ce que tu peux te présenter, nous dire quel est ton rôle au sein du centre social Le Palabre ?
1: Ben, je m'appelle Eva, je suis responsable du secteur jeunesse au Palabre.
0: Et aujourd'hui, tu viens nous parler d'un nouveau lieu qui a déjà ouvert depuis quelques temps.
1: Oui, tout à fait. Jusque-là, on avait un accueil de loisirs qui était dédié notamment aux collégiens. Là, depuis le mois de février, il y a un accueil jeune, donc réservé aux plus de 14 ans, qui a ouvert. Donc il a ouvert sur des temps qui sont hors vacances scolaires, notamment les mardis, mercredis et jeudis, entre 10h et 14h, et certains mercredis après-midi aussi.
0: Et c'est où ?
1: Alors ça se situe dans les locaux du Palabre, au 6 rue Albert Sebel, mais tout en bas en fait, il y a un accès qui est direct pour les jeunes. C'est ouvert à tous les jeunes âgés de 14 à 17 ans, c'est gratuit. Libre d'accès, libre d'aller et venir, c'est-à-dire que un jeune qui a envie de venir passer 5 minutes, il peut venir passer 5 minutes, un jeune qui a envie de passer 2 heures, il peut venir passer 2 heures, et c'est un local où chaque jeune peut venir soit pour pouvoir être accompagné sur des projets, soit pour pouvoir juste faire réchauffer son repas entre midi et 2, pour pouvoir, faire des jeux, se rencontrer, juste zoner sur un canapé, tout est possible.
0: Toi, t'es là dans le lieu, tu accueilles les personnes qui viennent.
1: C'est ça.
0: Ok.
1: C'est ça. Tout le monde est le bienvenu et je vous attends.
0: En plus des rendez-vous individuels pendant les permanences santé, Aurélie, qui est médiatrice santé à l'ASA, vous propose aussi des rendez-vous collectifs. Un jeudi matin sur deux, ce sont des douces balades.
2: Les 12 balades, qui est vraiment pour parler versus activité physique, en fait, en quoi l'activité physique, c'est vraiment important pour notre santé. Donc, du coup, je propose d'aller faire une 12 balade les jeudis matins, de 9h à 11h, tous les 15 jours.
0: Les balades, ça se passe à l'ASA ?
2: Alors, les balades, en général, on se donne rendez-vous à l'ASA, et après, soit on part à pied du centre social, soit on prend le minibus, et l'idée, c'est vraiment de pouvoir marcher minimum une heure. À son rythme, j'adapte toujours les balades en fonction du groupe que j'ai, donc c'est-à-dire que je peux avoir des mamans avec des poussettes, des personnes qui marchent très doucement, enfin voilà, pour moi la balade c'est vraiment l'activité physique qui doit être la plus accessible à tous, qui demande pas forcément un budget particulier, voilà, c'est vraiment l'accessibilité qui est importante là-dedans.

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2: Offre d'emploi du jour proposée par l'UDAF de l'Ardèche qui recherche un ou une assistante administrative standardiste pour un CDD de 2 mois renouvelable à plein temps, donc à 35 heures semaine et un salaire au SMIC. Alors l'UDAF de l'Ardèche, c'est une instance départementale qui réunit des associations œuvrant auprès des familles. Parmi les associations adhérentes, on peut noter l'ADMR ou l'ADPI 07 ou encore APF France Handicap. Côté poste, donc il recrute une personne qui s'occupera de l'accueil des usagers usagères, de l'accueil téléphonique des majeurs protégés et gérer le standard téléphonique. Il y aura aussi la gestion du courrier, réceptionner, répartir vers les destinataires appropriés, assurer l'affranchissement et le départ du courrier et assurer la réalisation de courriers divers. Réalisation de mission de secrétariat pour le service, vous constituerez le dossier administratif lors de l'arrivée d'une nouvelle mesure et constitution de dossiers administratifs divers. Vous effectuerez le classement et l'archivage des appels à la demande des délégués mandataires aux partenaires, prestataires ou usagers et vous scannerez les documents. Les compétences demandées pour le poste, un sens de l'accueil, une aisance téléphonique, de la bienveillance et de la patience, un sens de l'organisation, de la rigueur, une aisance informatique et de l'utilisation d'outils collaboratifs. Côté profil, on vous demande un bac ST2S ou BTS SP3S fortement souhaité, donc en secrétariat et bureautique. On le rappelle, c'est pour un poste à plein temps, à pourvoir rapidement avec un salaire au SMIC, pour un CDD de 2 mois renouvelable.

0: absolument que je fasse quelque chose. Mon grand-père a dit un truc, et je le sais parce que mon père l'a filmé. Il a dit...
1: La petite fille n'est pas un singe. Voilà, je le dis, elle voit comme un...

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4: 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Aujourd'hui, de la pomme au sixième sens.
5: En fait, cette histoire avec ma mère qui est phobique des pommes, je pense que si je suis magicien, c'est notamment parce que j'ai été confronté très tôt au mystère de ma mère, qui est qu'elle ne sait pas, elle ne sait toujours pas, elle a 80 ans là aujourd'hui, et elle ne sait toujours pas pourquoi elle est phobique des pommes. Donc c'est quelque chose qui a accompagné toute sa vie. Elle a cherché par des biais multiples, elle n'a jamais trouvé. Alors peut-être que dans le fond, elle ne veut pas savoir, c'est aussi possible. Mais c'est quand même le grand mystère de sa vie. Pourquoi est-ce qu'elle peut manger des framboises et pourquoi elle ne supporte pas la vue des fraises, par exemple ? C'est complètement irrationnel, c'est un peu stupide presque, enfin, c'est un peu étrange. Et donc elle traque, ça lui a donné, je pense, même un sixième sens. Cette phobie, parce que vraiment, ça, les pommes, c'est le pire. Donc, elle passe un peu son temps à chercher s'il y a des pommes dans son environnement. Et elle devient un peu voyante, elle devient sorcière. Elle pressent un peu avant qu'il va y avoir des pommes. Moi, je l'ai vu faire des trucs incroyables. Elle est dans une pièce, tout va bien. Et puis, d'un coup, elle part. Et puis, je me dis, oh, elle va aux toilettes, voilà, elle part, elle téléphone, j'en sais rien. Et quelques secondes après, il y a quelqu'un dans l'environnement qui sort une pomme d'un sac, qui la croque, et je me dis, bah ouais, en fait, elle avait senti par je ne sais quel moyen irrationnel de sorcellerie, elle a senti qu'il allait y avoir des pommes, donc elle s'est protégée, elle s'est barrée. Et de temps en temps, elle est prise à ce piège-là parce qu'il y a des pommes dans un environnement où elle ne peut pas fuir. Et un jour, on était dans un avion et... ceinture attachée, il y avait des turbulences, on ne pouvait pas bouger de nos sièges, et les gens soulèvent les couvercles des plateaux repas, il y a des tranches de pommes. Donc l'environnement hostile par excellence, quoi. Il y a des pommes partout, donc elle s'est barrée au fond de l'avion, et ça a été une histoire absolument terrible de la faire revenir, et qu'elle attache sa ceinture à côté de pommes. C'est, je pense, le truc le pire pour elle. Quand même, c'est quand même terrible d'être victime d'un mystère, d'être victime... Enfin, c'est pas un secret, quoi. C'est un vrai mystère. Elle est face à ce mystère-là. Donc, je me dis, moi, c'est pas que je veux la sauver. Jeune garçon que j'étais, de vouloir sauver sa mère. Mais je me suis dit, je vais peut-être aller voir du côté du mystère pour peut-être comprendre quelque chose qu'elle comprend pas. Mais je veux pas être victime du mystère comme elle. Donc, je vais le fabriquer. Parce que ça va être une façon pour moi de le dominer, ce mystère. J'ai commencé la magie à 7 ans. Il n'y a pas de magicien dans ma famille. J'ai pas un oncle magicien qui montrait les trucs aux fêtes de famille. Donc je pense que j'ai dû recevoir une boîte de magie. Je ne me souviens plus. Et j'ai questionné mes parents. J'ai fait une petite enquête familiale et on ne sait pas exactement quel a été l'élément déclencheur. Donc c'est le moment où on dit à l'enfant, tu es plus un bébé. Et je pense vraiment que c'est une adaptation au réel, de dire, moi je veux bien jouer votre jeu d'adulte, dans le fond je veux bien interagir avec vous, je veux bien être raisonnable, accepter ça, mais je vais le faire à ma façon. Donc je vais garder un jardin secret, je vais garder ce jardin de rêverie et d'impossible, c'est quand même un rapport à l'impossible, la magie, et donc à ce qui ne peut pas se faire, à ce qu'on n'a pas le droit de faire, à ce qui n'est pas possible, à ce qui est illégal peut-être, au renversement des lois, quoi, ou des règles. De créer un environnement sécurisé pour outrepasser les règles. Mais je m'adapte à la réalité, c'est-à-dire que c'est quand même un art qui est plutôt valorisant. Hein. Les gens sont très contents quand on leur dit qu'on est magicien. Ils disent « Ah, mais tu peux me faire un tour ?» Donc c'est une façon d'interagir avec les adultes en jouant leur jeu. Est-ce que c'est prolonger l'enfance ? Je ne sais pas, parce que beaucoup de gens disent que la magie a à voir avec l'enfance. Et ça m'interroge pas mal, parce que moi j'ai l'impression que quand on est enfant... quand nous, adultes, on se souvient de notre enfance, ou quand on parle de l'enfance, on parle d'une espèce d'enfance rêvée, un peu disneyienne ou merveilleuse. Alors que je pense que le monde de l'enfance, il n'est pas celui-là. En tout cas, mon monde de l'enfance, ce n'était pas un monde que merveilleux. Je pense que quand on est enfant,

qu'on emploie pour dire ah, putain, ce soir là c'était killer quoi. Et puis c'est quand même fou hein, les magiciens qui parlent leur public en termes, s'ils réussissent un truc c'est que ça les tue. Il y a pas beaucoup d'autres arts où on parle à ce point-là de la relation spectateur. Alors on peut dire que c'est horrible, que quand même ça insiste beaucoup sur la question du pouvoir dans la magie. Mais ça dit aussi que c'est un art de l'efficacité. Quoi. Il faut que ça, à un moment donné, il faut que ça frappe, quoi, d'une certaine façon, que ça frappe les esprits, que la question de l'impossible surgisse, trouble le réel. Et oui, il y a quelque chose qui nous tue un petit peu, comme une petite piqûre de...

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1: En fait, pendant longtemps, j'ai fait de la magie visuelle, donc des trucs qui apparaissaient, disparaissaient, voilà. Et puis il y a quelques années, il y a une douzaine d'années, je me suis intéressé au mentalisme, avant que ça soit un peu la mode, que tout le monde se mette à en faire. Et là, on arrive dans des zones grises où, pour le public, on ne sait pas trop si c'est de l'intuition, si c'est du rêve prémonitoire, si c'est, je ne sais pas quoi, de la voyance. Alors que, de mon endroit, c'est totalement truqué. C'est exactement comme la manipulation d'objets, sauf que là, je donne l'impression que je manipule les pensées. Et là, j'ai des spectateurs qui venaient me voir après le spectacle en me disant « Mais bon, vous tirez les cartes, vous faites du spiritisme. » Ils me regardaient comme quelqu'un qui faisait les choses vraiment. Et là, moi, ça m'embête parce que moi, comme ça, aujourd'hui, je ne suis pas tellement sûr qu'on peut faire parler les morts. En tout cas, si on les fait parler, c'est sans doute à travers nous. Enfin, c'est pas un truc où je sais pas quoi. Enfin, je crois pas tellement au paranormal, je crois pas tellement à ça. Bon. Donc, j'ai plutôt envie que ma magie, elle génère de l'esprit critique. C'est pas tellement pour opposer les choses, mais qu'on puisse reconnaître ce qui est de l'endroit de la croyance et ce qui est de l'endroit du savoir. Parce qu'il n'y a pas une chose qui est mieux qu'une autre. Et on a besoin des deux, je dirais. Mais c'est bien de savoir. Quand on est dans le domaine de la croyance et quand on est dans le domaine du savoir et quand on est face à un spectacle de magie, bah parfois, on ne sait plus très bien, justement, ou dans quelle zone de conscience ou dans quelle zone de connaissance, de rapport au réel on est, de perception. Donc, quand les gens venaient me voir après, alors que j'avais employé des moyens ultra techniques pour me dire « Ah, est-ce que vous allez lire dans l'avenir ?» je me disais « Mais je l'aurais... » En fait, je les ai aiguillés dans un mauvais, je sais pas quoi. Je me suis servi, enfin, je leur mens quoi, mais j'outrepasse ma capacité de mensonge, parce que je trouve que c'est bien de mentir, mais c'est toujours mieux quand, je sais pas, quand on émancipe, enfin, quand on crée de l'esprit libre, de l'esprit critique. Ce qui ne veut pas dire qu'on n'a pas besoin d'utopie, hein, bien au contraire, on a besoin de zones de rêverie. Alors que je pense pas tellement. Il peut y avoir des gens qui sont très instruits, qui ont fait des études et qui sont et dont la vie est même un peu dominée par la question de la superstition, du présage, du destin, des déterminismes, je sais pas quoi, ou de l'astrologie, ou je sais pas quoi, quel autre truc. C'est toujours pareil, si ces croyances-là ne deviennent pas des freins à la capacité de se réaliser soi-même, je dirais à outrepasser. Je trouve que dès que ces croyances-là deviennent des règles, deviennent des espèces de carcans, deviennent des choses qui empêchent une forme de liberté, ça commence à me poser un peu problème. Et j'observe que ça peut souvent être ça. Ça peut être des béquilles, ça peut être on se raccroche à un besoin de croire, à un besoin de trouver du sens à l'extérieur de nous-mêmes, enfin de à se dire que notre destinée... Les déterminismes, par exemple, ça, c'est une chose auquel je trouve les gens croient beaucoup. Les gens pensent qu'ils sont vraiment, que leur destin est très lié à leur éducation, à leur,

0: question des déterminismes sociaux, mais aussi la question des lignes de la main, la question de l'astrologie, du signe astral, tout ça. Alors que je pense qu'on est beaucoup plus libre qu'on ne pense l'être. Je pense qu'on a une capacité à bouger notre vie, à prendre des chemins et à s'éloigner un peu d'un chemin qui pourrait sembler tracé, que ça demande de la volonté et que quand même ces sortes de déterminisme sont souvent un peu des excuses. Mais ça, c'est une croyance que je trouve très communément répandue.
1: Tout simplement, un autre monde.
0: Ce dont je pense qu'on manque... Après, je ne sais pas si c'est dans le monde entier, mais je trouve qu'on est dans des mondes qui sont très compartimentés. C'est bizarre parce qu'on pourrait dire qu'en même temps, on peut voyager plus facilement qu'il y a 50 ans, par exemple, aujourd'hui. On peut aller plus facilement à l'autre bout du monde. On a aussi des canaux d'information qui nous informent plus de ce qui se passe ailleurs. Donc je dirais que notre contact avec des réalités étrangères ou autres est plus grand. Et bizarrement, je trouve qu'on reste beaucoup avec... On côtoie beaucoup des gens qui sont d'accord, qui ont les mêmes opinions que nous. Je dirais que moi aussi, dans les salles de spectacle, je parle à des gens qui déjà franchissent le seuil du théâtre et qui quelque part me ressemblent déjà un tout petit peu, qui ont souvent les mêmes opinions politiques que moi, ou qui pensent un peu comme moi, ou qui me ressemblent. Et avec la magie, j'ai l'impression que je peux aller toucher des gens qui ne sont pas intimidés par cet art et qui vont aimer cet art pour des raisons, parce que c'est leur enfance, parce qu'ils ont vu la télé, parce que je ne sais pas quoi, et que je vais toucher des gens qui ne sont pas mes semblables du tout. Je pourrais sans doute le faire plus facilement qu'avec du théâtre, où il y a déjà cette intimidation de la parole ou de la culture. Et je pense que la magie est un espèce d'attrait, de séduction, de choses un peu immédiates, populaires, un peu simples, comme ça. Et une fois que les gens sont là, on peut leur raconter des trucs bizarres, on peut déjouer leurs attentes. Parce que de toute façon, on fera de la magie, ils seront contents. Mais je ne dis pas ça par cynisme, je pense que c'est quand même un outil génial. On peut attirer les gens, comme le miel, les attire. Et une fois qu'ils sont là, on peut leur donner un peu ce qu'ils attendent, et puis on peut leur donner aussi un peu d'autres trucs. Donc je trouve qu'aujourd'hui, il y a plein de gens, parce que c'est des milieux sociaux, qui ne se parlent pas. Les gens ne se parlent pas beaucoup. Les gens se parlent entre eux, par communauté ou par niche. Mais il n'y a pas beaucoup de gens qui ne seraient pas amenés à se rencontrer, qui se parlent ensemble et qui échangent à un niveau d'égalité. Donc je dirais que mon projet, si ça pourrait être un projet avec la magie, ça serait de réussir à mettre des gens dans une salle ou à me servir de cet art pour que des gens qui ne se seraient pas rencontrés se rencontrent. Voilà. Ça, c'est génial. Alors, mon assistant, Rémi Berthier, qui était mon assistant de création dans la peau d'un magicien, sa maman vit à côté de Lyon et ils ont dans le jardin des animaux et il y a une chèvre qui s'appelle Babybel. Et Rémi m'avait invité chez sa maman et on est allé dans le jardin après et il y a la chèvre qui est arrivée et tout et on a dit oh, on va faire un tour de magie à la chèvre. Donc là j'ai pris une petite pomme, donc elle a suivi du regard, j'ai ouvert la main, la pomme n'était plus là et là vraiment la chèvre m'a regardé et il y avait... Moi, j'ai perçu ça comme une forme de désarroi, mais je ne sais pas, peut-être qu'elle pensait plein d'autres choses, j'en sais rien. Et j'avais l'impression qu'elle était triste, quoi, qu'elle me disait, mais où est la pomme? Où est la pomme, quoi? Et je dis, mais en fait, elle était à un degré du pouvoir de la magie sur elle-même que moi, je ne vois jamais. Je ne vois jamais des spectateurs quand je fais disparaître une carte qui disent qu'ils sont désembarrés, désespérés, quoi, qui disent, mais c'est fou, quoi. Mais rends-nous la carte a disparu, mais c'est fou, quoi.

0: C'était De la pomme au sixième sens. Un autre monde. Une création proposée par Richard Federman.
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notre foyer lui-même nous semble hostile, comme si tous les talismans qui définissaient notre identité s'étaient retournés contre nous. On se sent déchiré et empiécé en morceaux. On comprend alors avec terreur que si on ne peut pas s'asseoir pour réunir ces morceaux et les assembler à nouveau, on va devenir fou. Mais parfois se produit pourtant une manière d'événement mystérieux et éblouissant qu'on contemple encore longtemps après, avec un émerveillement mêlé du respect qu'impose le sacré.

Merci Sacha Michel Jarrett pour cet éclairage.

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2: Bonjour à toutes et à tous, ravi de vous retrouver pour ce nouveau numéro hors série de Pop Collection, une émission dans laquelle je vous propose de revenir sur 5 tubes des années 80. C'est le dénominateur commun à Rod Stewart avec Baby Jane, Indochine et l'aventurier, Prince avec Purple Rain, Depeche Mode, Enjoy the Silence, et pour commencer, on se régale avec Alphaville et le mythique Forever Young.

Forever Young est le troisième single du groupe Alphaville. Il est sorti le 21 septembre 1984. La chanson est issue de l'album éponyme. Le titre connaît immédiatement un grand succès. Sorti à l'apogée de la guerre froide, en plein débat sur l'installation de missiles Pershing 2 face au SS-20 soviétique, et alors que le mouvement écologique faisait une percée politique en Allemagne, la chanson évoque la jeunesse, le temps qui passe, la peur de l'avenir, le risque nucléaire, et j'en passe. Forever Young a immédiatement connu le succès, notamment en Europe, hein, devenant une chanson phare de ce groupe allemand qui est Alphaville. Elle a été reprise dans des albums collector du groupe par des artistes indépendants. Elle a fait l'objet de remixes et elle a aussi été utilisée très souvent par des publicitaires. En 2023, Salvatore Adamo, et ça c'est étonnant, en a fait par exemple une adaptation en français dans son album In French Please, sous le titre Jeune à jamais, forcément une traduction littérale. Il en fait une méditation sur le temps qui passe et sur le désir, animant un artiste interprétant des chansons populaires, se dévoilant un peu dans ce texte en français. Je vous en propose un court extrait tout de suite.

C'est sûr que c'est pas la meilleure reprise qui ait jamais été faite de ce titre. Allez, on laisse Salvatore Adamo rester jeune à jamais et on l'en félicite. Et je vous propose d'écouter tout de suite les Allemands d'Alphaville et la vraie version originale de Forever Young.

Enjoy the Silence est une chanson du groupe Depeche Mode, composée par Martin Gore, chantée par Dave Gahan. Elle figure sur l'album Violator. Elle est sortie en single à peu près un mois avant la sortie de cet album. C'était le 5 février 1990. Initialement composée dans une version minimaliste par Martin Gore sur un harmonium, la chanson plaît beaucoup à ses comparses de Depeche Mode qui ont tout de suite décelé un fort potentiel, surtout si le rythme pouvait être accéléré. C'est ce que Flood et Alan Wilder demandent à Gore, qui est d'abord réticent à une accélération du tempo. Cependant, il se rend à l'évidence à l'écoute d'une

numéro 8 aux États-Unis. Et en France, il sera 9e au top 50, numéro 1 au Danemark. Il a été élu meilleur single britannique de l'année aux Brit Awards de 1991. Il est à noter d'ailleurs que ce titre a signé à l'époque pour Depeche Mode son retour dans le top 10 anglais, où aucun de ses singles ne s'était classé depuis Master and Servant. C'était en 1984, un morceau emblématique de l'œuvre de Depeche Mode que je vous propose d'écouter tout de suite.

Purple Rain est une ballade de Prince qui jouait à l'époque avec The Revolution. Ce troisième single porte le même titre que l'album et le film. Tous les supports sont sortis en 1984. Ce titre est un mélange de rock'n'roll, de pop et de musique gospel. Et cette chanson est considérée comme l'une des chansons phares de Prince ou Love Symbol avec les titres When Doves Cry et 1999. Le single s'est classé à la seconde place aux États-Unis lors de sa sortie. Il faut savoir que la chanson a été enregistrée en live en 1983 dans une boîte de nuit à Minneapolis, First Avenue. Ce fut la première performance de Wendy Melvoin qui avait remplacé Des Dickerson au sein du groupe The Revolutions. Les paroles originales de Purple Rain contenaient un couplet supplémentaire à propos de l'argent qui a été coupé au montage parce qu'il affaiblissait l'impact émotionnel de la chanson. Pour pouvoir être publiée en single, la chanson originale qui durait 8 minutes 45 est raccourcie à 4 minutes 02. La face B, God, est un titre manifestement plus religieux, rappelant le livre de la Genèse. La chanson comporte aussi une vaste expérimentation vocale. Vers la fin, Prince évoque The Dance Electric, qui était une chanson donnée à André Simon, un ancien membre du groupe. Au Royaume-Uni, le vinyle, il faut le savoir, inclut une version instrumentale de God, aussi connue comme Love Theme from Purple Rain, dont une partie modifiée apparaît dans le film. Bref, Purple Rain, c'est toute une histoire, et pour s'en imprégner, il faut écouter la version de 8 minutes 45, il faut regarder le film, et il faut aussi écouter tout l'album. Ce sont vraiment des éléments importants de l'œuvre de Prince. Pour ma part, je vous donne tout de suite à écouter seulement la version radio de 4 minutes, mais elle est déjà excellente.

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1: Et on s'intéresse ici à un hymne véritable des années 80, L'Aventurier, ce titre d'Indochine que vous connaissez forcément. Il est paru sur l'album éponyme, donc album qui s'appelle aussi L'Aventurier, en 1982 et en single la même année. C'est le deuxième single du groupe. Il s'est hissé à l'époque à la quatrième place des ventes en France et il a contribué à lancer la carrière des membres du groupe dans les années 80. Il faut, pour comprendre la genèse de ce morceau, eh bien, aller faire un petit tour du côté de la Belgique où Nicolas Sirkis, chanteur et parolier d'Indochine, était en pensionnat à l'âge de 12 ans. Je le cite, « À cet âge-là, pour nous, ça ne pouvait être qu'un modèle. On rêvait de devenir Bob Moran. » Fin de citation. Bob Moran, c'est ce héros de la collection de romans signée du romancier belge Henri Vernès pour la collection de poche Marabout Junior. On doit à Bob Moran de nombreuses aventures et de nombreux affrontements contre pas mal de méchants. Les paroles de la chanson se rapportent en effet à plusieurs titres de la série des Bob Moran, La Vallée Infernale, le premier de la série mentionné dès le début de l'aventurier, L'Ombre Jaune, à la recherche de l'Ombre Jaune, La Marque de Cali, le bandit s'appelle Mr. Cali Jones, Trafic aux Caraïbes, stop au trafic des Caraïbes, Le Sultan de Jarawak, prisonnière du sultan de Jarawak, terreur à la Manicouagan et j'en passe. Certains termes relèvent eux en revanche de la pure imagination de Nicolas Sirkis, comme par exemple l'opération Navadib. Toujours est-il que ce titre a énormément plu dès sa sortie et il continue aujourd'hui de faire énormément danser dans les mariages, les kermesses et autres fêtes votives. Il fait partie des incontournables des années 80. A noter également qu'en 1998-1999, une série d'animation, série télévisée d'animation intitulée Bob Moran a repris le thème d'Indochine en version instrumentale, en guise bien sûr de générique. Un morceau qu'on a énormément entendu, qu'on a énormément écouté et que je vous propose d'écouter encore une fois car finalement on n'est plus à ça près.

Quand on parle de chanteur anglais, ce n'est pas forcément à lui que l'on pense en premier. Pourtant, Rod Stewart nous a offert quelques tubes, et notamment le fameux Baby Jane qui nous intéresse ici. C'est une chanson de rupture, Baby Jane, Baby Jane étant le surnom de l'amour du chanteur, et elle l'a plus ou moins abandonné, ou du moins s'est déplacée dans une classe sociale supérieure qu'il ne peut pas suivre. Le chanteur a le cœur brisé, voire offensé, mais au lieu de lui demander de revenir ou quoi que ce soit du genre, il le prend plutôt comme une leçon apprise. D'une certaine manière, la chanson est optimiste puisqu'il est en fait heureux que leur romance soit terminée et il est également confiant que la prochaine fois qu'il tombera amoureux, ce sera avec sa véritable âme sœur. À son apogée, Rod Stewart, qui a commencé à faire de la musique au début des années 60, a été en tête du classement des célibataires britanniques à 6 reprises et Baby Jane, sortie en 1983, a été la dernière de ses chansons à atteindre cette place remarquable. Rod Stewart ne va pas arrêter de chanter. Bien sûr, après Baby Jane, il va encore pendant des décennies proposer des albums et des chansons, mais hélas, sans pouvoir retrouver le niveau de succès incroyable qu'il aura connu au début des années 80, avec ce titre devenu depuis mythique, Baby Jane. On l'écoute tout de suite.

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0: Et c'est l'heure de La Vagabonde, votre émission culturelle sur la radio Info RC. Aujourd'hui, nous faisons une escapade à quelques pas de nos studios à Aubenas, direction la Maison Roca. Ou plutôt, c'est la Maison Roca qui vient à nous. Nous sommes en studio avec les artistes, artisans et artisanes Grégory Blin, Amaya Soubelet et Marilyn Hippolyte, ainsi que l'un des propriétaires de cette fameuse Maison Roca, Arnaud Soubelet. Bonjour à vous.
1: Bonjour.
2: Bonjour.
3: Bonjour.
4: Bonjour.
0: Marilyn Hippolyte, Amaya Soubelet, Grégory Blin, votre travail est exposé en ce moment même au cœur de la Maison Roca. Les Fées d'art, c'est le nom de cette exposition qui réunit les œuvres de 31 artistes et artisans et artisanes du territoire. Une expo à voir jusqu'au dimanche 9 août. Une exposition que tu as pensée, Grégory Blin. Alors pourquoi ce nom, les Fées d'art? Et qu'est-ce que les différents artistes exposés ont en partage?
4: Alors... C'est la troisième édition que nous préparons. Auparavant, elle s'appelait les Galeries éphémères Grégory Blin, dans ma maison au centre-ville d'Aubenas. Et cette fois-ci, on a fait une association. Donc, on a trouvé ce titre, Les Fées d'art. Et pour cette troisième édition, je voulais que des artistes et des artisans d'art qui travaillaient avec des matériaux au moins en rapport avec la nature.
0: D'où le sous-titre de l'exposition.
4: Exactement. Lorsque l'art se mêle à la nature. Donc j'ai sélectionné 30 artistes et artisans d'art, et moi le 31. Donc j'ai voulu absolument mêler chaque artiste et artisan d'art dans leur propre travail, sans avoir aussi de concurrence vis-à-vis des uns des autres. J'ai retrouvé de nouveau, à travers des expositions autour d'Aubenas, lors des salons ou des petites expositions autour de cette ville. Et généralement, nous sommes à peu près un groupe de 20 lors des deux premières éditions. Et pour moi, il était important de retrouver d'autres personnes, d'une part pour leur laisser leur chance, car tout le monde n'arrive pas à rentrer en galerie. Et cette année, nous avons eu la chance que Elisabeth et Arnaud m'ont proposé la Maison Roca pour organiser cette exposition.
0: Oui, c'est un projet pour lequel vous avez pas mal de soutien.
4: Tout à fait. On a eu à peu près 9 partenaires, dont la ville d'Aubenas, ce qui est important pour nous. Et puis le but aussi, c'est de mélanger le patrimoine et l'art en même temps. Et de faire découvrir aux Albenaciens et aux visiteurs ces endroits qui sont généralement privés, puissent être accédés à tout le monde.
0: Oui, cette exposition, c'est aussi l'occasion de passer la porte de ce lieu chargé d'histoire, la Maison Roca. D'ailleurs, la radio Info RC, on porte aussi le nom de cette maison, puisque le R de RC, en fait, ça veut dire Roca, comme le collège Roca. Quelle est l'histoire de cette maison en lien avec le quartier?
1: Donc, la Maison Roca a été construite telle qu'elle est aujourd'hui en 1834, et sur la base d'une maison plus ancienne.
3: C'est 1836, non ?
1: 1836, merci Amaya. J'étais pas très loin, à deux années près. Et cette maison était entourée de bâtiments de ferme et de bâtiments industriels. Et au fil du temps, est restée la maison. Et autour de la maison, on a aujourd'hui le stade, le lycée-collège, le club de tennis et le gymnase. Mais la maison a été, en tant que telle, préservée dans son environnement. Mais malheureusement, elle a un petit peu souffert au fil du temps. Elle n'a pas été beaucoup entretenue. Donc nous l'avons reprise il y a 2 ans avec un objectif qu'elle arrête de se dégrader et en même temps qu'on puisse l'ouvrir au public pour des événements spécifiques comme cette exposition et un concert que l'on va faire organiser le 6 août. Et un atelier d'herboristerie.
0: Et oui, aujourd'hui, dans cette Maison Roca à Aubenas, vous souhaitez proposer des temps d'ouverture au public. Donc on commence maintenant avec cette exposition, Les Fées d'art, qui est à voir jusqu'au 9 août. Et on pourra y revenir pendant les Journées européennes du patrimoine, les 19 et 20 septembre. J'ai d'ailleurs pu explorer la maison aux côtés d'Elisabeth, qui est également propriétaire et rénovatrice. C'est une interview qu'on diffusera en septembre pour annoncer ces fameuses journées du patrimoine. Et en attendant, Elisabeth nous a aussi parlé de certaines des œuvres à voir en ce moment, en commençant par les tiennes, Amaya.
5: C'est une œuvre qui est faite sur un apron qu'Amaya a retrouvé dans la maison. Donc c'est un apron très ancien qui a été tout brodé à la main. C'est vraiment de la broderie ancienne. Et alors sur le napperon, En fait, elle a brodé des feuilles de lierre séchées. Donc, les feuilles ont séché avec des formes, des volutes, puisqu'elles n'étaient pas à plat. Donc, elles ont adopté une forme en séchant. Et Amaya les a brodées les unes avec les autres sur le napperon pour les relier entre elles par une broderie en fil rouge. Et donc, on suit un peu ce fil rouge, le fil du temps, qui est le nom de cette œuvre. Et on suit un petit peu ce fil rouge qui va d'une feuille à une autre feuille. Alors, on peut imaginer plein de choses. Il y a un aspect très structural dans cette œuvre, avec ces feuilles en relief. Et puis, voilà, l'œuvre s'appelle « Au fil du temps ». Donc, on peut imaginer ces feuilles qui sont mortes et pourtant qui restent encore très, très belles, très vivantes finalement quelque part, de par leur forme, et puis qui sont reliées au fil du temps les unes aux autres, un petit peu comme un arbre généalogique qu'on pourrait voir dans cette œuvre.
0: Un arbre généalogique qui fait des virages impromptus.
5: Exactement, oui, avec beaucoup de volutes, beaucoup de courbes. C'est une œuvre qui est très, très douce.
0: Et cette superposition aussi des époques avec cette broderie du fil rouge qui permet d'attacher les feuilles au napperon brodé, ce napperon donc, qui a été trouvé dans cette maison. Et on retrouve cette superposition des époques.
5: Exactement, voilà, tout à fait. Des époques très anciennes, celles du napperon, des époques un peu plus récentes, mais déjà passées des feuilles mortes. Et puis ce fil rouge qui est plus actuel, qui est plus contemporain.
0: Et ça fait écho aux superpositions des époques qu'on trouve aussi dans l'exposition avec ces œuvres d'art contemporaines au milieu de cette maison du 19e siècle.
5: Et c'est vraiment ce contraste qui est intéressant, puisqu'on a aussi tout un tas d'œuvres qui sont faites avec des matériaux parfois surprenants et très contemporains. Et c'est vraiment ces âges qui finalement constituent un peu notre patrimoine aussi, parce que les maisons ne sont jamais figées, puisque au fur et à mesure des années, chaque génération y apporte sa touche qui est contemporaine au moment où cette touche est apportée, puis qui vieillit. Et donc il y a vraiment une superposition de l'histoire à la fois dans cette maison et dans les œuvres qui y sont présentées.
0: Et en parlant de matière surprenante, il y a deux autres œuvres d'Amaya qui vont venir tisser le végétal ou tisser d'autres matières encore.
5: Oui, alors Amaya, elle aime beaucoup travailler à la fois le fil, les techniques textiles,

0: réalisé.
1: Et aussi une autre œuvre qui est dans l'autre pièce, alors on peut y aller. Là, on retrouve la notion de végétal, mais plus dans le motif et aussi dans le cadre, d'ailleurs.
0: Oui, tout à fait. Donc, il s'agit ici d'un cadre qui est simplement fait avec quatre branches de bois et un tissage qui représente un arbre. C'est un tissage blanc sur blanc qui s'appelle Arbre blanc, justement. Et alors, cette œuvre est assez intéressante puisque Amaya habite à Meudon. Et qu'à Meudon, il y a une jeune fille qui a créé une entreprise qui s'appelle les Bergeries en Ville et qui a des moutons. Et donc, les moutons entretiennent l'herbe des espaces publics à Meudon, dans différents endroits. Eh bien, Marie, qui a créé cette entreprise, est très dynamique. Donc, elle organise régulièrement des événements, notamment la tonte des moutons. Et cette année, elle s'est lancée dans une étape supplémentaire puisqu'elle a fait tisser la laine de ses moutons, filer plus exactement la laine de ses moutons. Elle a donc créé des fils de laine et cette œuvre est donc faite avec la laine des moutons de Meudon.
1: La laine des moutons de la ville où j'ai grandi, c'est ce qu'on peut lire sur la description de l'œuvre Arbre blanc. Et nous, on est de retour dans les studios de la radio Info RC pour continuer de parler de cette exposition avec Amaya en chair et en os. Alors, qu'est-ce que ça te fait d'entendre ces descriptions par Elisabeth? Je crois que c'est ta maman, plus.
2: Oui, exactement. Elle en a beaucoup parlé. Je pense que c'est presque mieux en parler que moi. Donc, ça fait plaisir de voir des jolies descriptions comme ça de mes réalisations.
1: On retrouve cette place de la matière dont parlait Grégory tout à l'heure, des matières naturelles, où là, tu travailles vraiment cet aspect-là dans ton travail de création.
2: Oui, exactement. J'aime bien travailler avec ce que je trouve autour de moi. Dans les feuilles que j'ai utilisées pour mes différentes œuvres, c'est des feuilles que j'ai trouvées dans mon jardin, les branches aussi. Donc voilà, faire avec ce que je trouve et voir ce que ça m'inspire et créer à partir de ça.
1: Et ça tisse le fil des générations dans cette maison Roca. C'est très intéressant. En tout cas, j'ai beaucoup aimé ton travail.
2: Merci beaucoup.
1: Et on voit aussi que l'exposition L'effet d'art dialogue avec la maison Roca. C'est aussi le cas de tes créations, Marilyn Hippolyte. Donc, on te connaît aussi sous le nom de Vannerie Métis.
3: C'est ça.
1: Et tu es déjà venue à la radio Info RC. Et là, on retrouve tes pièces de vannerie suspendues dans le hall de la maison Roca. Ça donne un côté très monumental à ce hall. Ça crée du décalage aussi. Comment tu as choisi les pièces que tu présentes dans cette exposition?
3: Quand j'ai visité donc la maison pour préparer l'exposition, Grégory m'a proposé cette cage d'escalier que j'ai trouvée magique. Et c'est un prolongement de ce que j'ai déjà exposé à la fois dans mon atelier ou dans les précédentes expositions éphémères où j'avais déjà habité des cages d'escalier mais moins imposantes. Et au départ, j'avais pensé faire une grande pièce qui vienne vraiment englober tout ce volume, mais c'était pas possible dans mon timing. Et puis j'ai choisi du coup parmi toutes les suspensions que j'ai travaillées depuis 10 ans que je suis vannière, puisque ces suspensions, du coup, là, dans la pièce que j'ai créée, qu'on pourrait appeler élévation ou cosmos, une évolution de tout ce que j'ai travaillé en suspension. Donc la plus ancienne a 10 ans, et puis les plus récentes ont 2-3 semaines. Où là, justement, récemment, après une pause de création, parce que j'ai fait beaucoup de stages, donc pendant les stages, j'ai pas le temps de créer, et là, je me suis créé une bulle intemporelle pour créer, parce qu'on a besoin de pas être parasité quand on crée, enfin en tout cas pour moi, où je suis allée sur une nouvelle forme. Alors j'ai repris la technique spiralée que j'apprécie beaucoup et j'y ai amené des nouvelles matières comme les carottes sauvages ou voir des feuilles mangées par la végétation, enfin des feuilles de dentelle j'ai appelé ça. Cette élévation, elle représente toute ma progression spiralée autour des suspensions.
1: Et quelles sont les matières que tu travailles?
3: Alors moi, je travaille surtout la matière végétale, donc l'osier, qui est issu de la récolte du saule. Et puis là, j'y ai amené un petit peu de... Il y a un petit peu de fibres textiles ou les carottes sauvages. Donc, mais en tout cas, c'est toujours des fibres.
1: Sur ton site internet vanneriemétis.fr, tu écris que la vannerie, c'est la colonne vertébrale de ton travail et que c'est aussi un rêve d'enfant enfin réalisé.
3: Oui.
1: Qu'est-ce qui fait sens pour toi dans cette pratique? Comment tu en es arrivée là?
3: Eh bien, j'ai appris à coudre quand j'étais petite avec ma grand-mère.

0: j'avais déjà cette fibre créative, mais l'histoire a voulu que je me retrouve ingénieure. Et en fait, ça a du sens, parce que j'étais ingénieure en génie civil. Et le génie civil, c'est construire. Et là, c'est juste que je suis venue sur construire des petits volumes. Actuellement, je travaille beaucoup la technique du nid d'oiseau, qui est pour moi la technique de vannerie la plus primitive, mais qui est aussi une technique qui permet de créer des cocons et des abris.
1: Et en juin dernier, tu as ouvert un nouvel atelier dans le centre-ville d'Aubenas.
0: Oui.
1: Est-ce que c'est un endroit qu'on peut visiter ?
0: Oui, et alors pour l'instant, il est visitable sur rendez-vous. Donc vous trouvez mes coordonnées sur mon site internet. Et je vais y proposer aussi des stages à partir de la rentrée.
1: Oui, tu proposes pas mal de stages. Pourquoi c'est important pour toi de transmettre la pratique de la vannerie d'art ?
0: Eh bien parce que d'une, il y a une vraie curiosité de la part du public pour apprendre à travailler des végétaux et des matières accessibles. J'ai même des stages récolte et création en hiver au temps de la récolte de la matière, où on peut en trouver au bord de l'Ardèche par exemple. Et puis transmettre ces techniques, ça nourrit mon travail de création, ça m'inspire, ça permet de partager la façon dont j'ai progressé autour de la vannerie, de revenir aux bases d'un savoir-faire ancestral et primitif, et à la fois de créer à la fois des choses utiles ou qui font rêver, mais c'est super utile aussi.
1: Parce que tu parlais de la récolte du sol, c'est des sols que tu cultives toi-même ?
0: Non, c'est des sols qui sont sauvages, fourchus, rebelles, et qu'on trouve au bord de la rivière. Après, je récolte aussi des sols plus entretenus, comme sur des arbres. Et en fait, ce qui a un sens dans la récolte de la matière, c'est de le récolter tous les ans, ce qui fait la solidité et la durabilité du sol.
1: Et aux côtés de votre travail, Amaya et Marilyn, on retrouve une trentaine d'autres artistes à découvrir à la Maison Roca dans cette exposition. Alors, on ne pourra pas parler de tout le monde aujourd'hui, on est un peu limité par le temps d'antenne, mais on va profiter de vos présences pour parler aussi de ton travail, Grégory Blin. Alors, quelles sont les œuvres que tu as créées qu'on peut retrouver dans l'exposition ?
2: Alors, comme le thème de cette exposition est la nature, j'ai repris depuis 3 ans un travail que j'avais laissé de côté pendant 10 ans. Donc, je réinterprète les nymphéas de Claude Monet de façon contemporaine. Donc, je travaille à partir de mes vraies photos que je prends à Giverny, dans la maison Claude Monet, et entre autres autour du bassin des nymphéas. Donc, pour les grands formats, c'est un travail de pochoir aérosol, et pour les plus petits formats, c'est un travail d'acrylique pinceau. Alors, j'aurais jamais dû, normalement, entre guillemets, faire ce genre de sujet. Je sortais de 99 à 2010 d'une grosse période de street art sur toile, où j'ai travaillé entre l'Europe et l'international. Et en 2010, mon agent parisien avait décidé de refaire une rétrospective de justement de ce travail street art dans une église en Champagne qui est devenue un centre d'art contemporain. Et à l'occasion de cette exposition, elle m'avait simplement demandé de refaire une œuvre en pochoir aérosol et quelque chose qu'on n'avait pratiquement jamais vu. Et j'ai toujours eu de la chance de vivre dans plusieurs endroits tout au cours de l'année. Et entre autres, j'avais un pied-à-terre à Nogent-sur-Seine, ma ville natale. Et un soir, en me promenant au bord de la Seine, au mois de juin, j'ai vu des nénuphars en fleurs. Donc j'ai pris une photo que je retravaille ensuite avec un logiciel informatique. Et j'ai fait un nénuphar en pochoir aérosol grand format. Et à ma grande surprise, le public arrivant à ce vernissage de cette exposition a été, entre guillemets, émerveillé par ce travail, et mon agent aussi. Et donc, elle m'a redemandé de prendre des photos à Giverny et de faire une nouvelle série de nymphéas. Bon, j'ai quand même contrôlé savoir qui avait réinterprété déjà les nymphéas de Claude Monet. Bon, il y avait quelques peintres, mais ce n'était pas du tout moi la démarche artistique que je voulais présenter. Et donc, j'ai retravaillé pendant 3 ans. Et ma dernière grande exposition sur les nymphéas, j'ai eu la chance d'être invité en juillet 2014 par la culture du Sénat. Et donc, j'ai présenté pendant 12 jours à l'Orangerie du Palais du Luxembourg à peu près une centaine de toiles. Et ensuite, n'ayant pas de contact direct avec la bombe aérosol, j'avais besoin de retrouver justement un contact pinceau acrylique. Et là a commencé une nouvelle série, ce que j'appelais mes carnets de voyage, une peinture hyper réaliste. De loin, on pourrait penser que c'est de la photo, et en se rapprochant, on s'aperçoit que c'est de la peinture. Et lorsque je suis arrivé en 2023 au Benat, énormément de personnes, de clients, et j'ai eu la chance d'avoir des collectionneurs depuis des années. Donc une nouvelle série de Nymphéa a été du coup produite, qui va continuer d'ailleurs, ayant eu pas mal de photos en stock. Et moi, je suis le plus heureux d'une part parce que c'est vraiment les prémices de mon travail d'enfant, de travailler les impressionnistes et les fauves. Et donc, je mélange vraiment le contemporain. Et là, une nouvelle série va naître avec des choses encore plus épurées et vraiment plus contemporain. Et en essayant de trouver de nouveau des lieux d'exposition dans la région ardéchoise et voire même sur le niveau national.
1: Et là, concernant la matière, parce que tu disais que ce qui était important, c'était aussi le lien avec la nature. Dans la matière que tu travailles, est-ce qu'il y a un lien ou c'est plutôt le sujet qui vient faire le lien ?
2: Ah bah c'est plutôt le sujet, parce qu'on ne trouve pas de bombe aérosol dans la nature. Et puis l'acrylique pinceau pour les plus petits formats.
1: Ok. Et oui, dire aussi que c'est une exposition, les faits d'art, mais c'est aussi une galerie. Donc toutes les œuvres dont on parle, on peut les acheter en fait sur place.
2: Tout à fait. Alors nous, on essaie avec l'association de, entre guillemets, mélanger les petits, les moyens et les grands artistes. On essaie de donner la chance à ceux qui n'ont pas d'endroit pour exposer à travers ces expositions éphémères. Et puis, on a un petit côté mécénat. J'aide financièrement et avec quelques partenaires des artistes qui n'ont pas les moyens d'acheter leur matériel ou d'avoir des lieux d'exposition.
1: Et maintenant, je vais vous demander à chacun et chacune de me raconter une œuvre d'un autre artiste qui est présente dans l'exposition, une œuvre qui vous aurait marqué.
0: Alors, moi, je suis marquée par le travail de Bettina, qui travaille le bois flotté et qui fait des assemblages de bois qu'elle récolte, voire d'autres matières, et notamment par la tête de cheval ou le grand buste de cheval. Donc, c'est des pièces vraiment impressionnantes et imposantes et qui me touchent par leur réalisme aussi, alors que c'est fait sur un assemblage de bois.
1: Et toi, Arnaud ?
3: Moi, de mon côté, ce qui m'a fait craquer, c'était déjà l'année dernière, c'est les Nymphéas de Grégory. Donc, c'est ça qui nous a donné l'idée de créer une exposition. Le mélange de couleurs, le mélange de réalisme et en même temps de modernité, ça crée une présence que j'apprécie beaucoup et ce que je trouve aussi très sympa, c'est que les tableaux de Grégory et son choix aussi des différents artistes qui sont autour de ces tableaux qui nous a donné l'idée de créer avec Grégory ou d'inviter Grégory à Roca pour créer cette exposition.
1: Et toi, Maya, est-ce qu'il y a une œuvre qui t'a marquée ?
4: Oui, moi j'aime beaucoup le travail de Adam Solsana, qui est tourneur sur bois et qui fait des vases très imposants, très grands, mais en même temps très fins. Et on voit toutes les veinures du bois et même l'écorce en haut du vase. Et on se demande comment est-ce qu'il réussit à garder toute la matière du bois et faire des objets aussi fins et beaux.
1: Et toi, Grégory ?
2: Eh bien, moi, lorsque je suis arrivé en 2023, je ne connaissais aucun artiste et artisan d'art. Et j'ai eu la chance déjà d'en rencontrer un artiste peintre, qui m'a permis de me présenter d'autres artistes et artisans d'art. Et entre autres, j'ai eu même si j'apprécie naturellement le travail de toutes et tous, mais le travail de Stéphie, Atelier Autruche, qui a une boutique de chapelière dans le centre-ville de Benat. En parallèle, elle a un travail vraiment dit contemporain, de travailler ses plumes avec, pour moi, un travail vraiment de finesse et d'assemblage. Moi, j'ai eu un gros coup de cœur lorsque j'ai vu son travail.
1: Et c'est le moment de retourner dans la maison Roca. Alors, encore une fois, aux côtés des talents descriptifs d'Elisabeth, cette fois, on va direction les sous-sols avec le travail de Richard Création.
5: Oui, alors cette maison, comme toutes les maisons anciennes, elle est bâtie sur des caves voûtées, qui sont très fraîches très agréable l'été. Et on a un artiste singulier qui s'est installé dans la cave. Il s'agit de Richard Création, qui sculpte des calebasses. Voilà, on entend peut-être en fond sonore la musique qui accompagne ce lieu. Et toutes ces calebasses sont sculptées minutieusement avec de tout petits outils pour laisser passer la lumière. Donc elles contiennent toutes une lampe qui permet d'illuminer la pièce dans une lumière très douce, très tamisée. Et puis à l'intérieur des espaces qui sont creusés dans les calebasses, Richard installe différents végétaux. Donc on retrouve des feuilles de Monet du Pape, on retrouve les vénures de certaines feuilles. Et ça donne une ambiance très douce, très apaisante. On a installé un tapis et deux chaises dans cette cave pour pouvoir s'installer, juste écouter la musique et s'immerger dans ce monde assez magique où Richard crée les objets inspirés par la forme des calebasses. Alors on a devant nous, par exemple, deux calebasses qui ont une forme qui évoque très nettement des poissons. Et il a donc créé une œuvre où ces deux calebasses sont devenues des poissons accrochés à une canne à pêche. Et il se laisse comme ça inspirer par chacune des formes des calebasses. Et ça donne quelque chose d'assez féerique.
1: Et dans ce sous-sol, on retrouve aussi les œuvres de Lise Van Buren, qui travaille avec à partir de récupération de cagettes, avec le jeu de lumière créé par les œuvres de Richard Création. On a des ombres portées qui sont magnifiques. C'était très intéressant aussi, cet aspect-là. Bon, nous, on arrive à la fin de cette émission. Elle est à retrouver en podcast dans son intégralité sur le site inforc.fr. Et pour l'exposition Les Faits d'Art, pour découvrir toutes les créations dont on a parlé, ça se passe à la Maison Roca, 15B Chemin du Tennis à Aubenas. C'est ouvert toute la semaine jusqu'à dimanche, ce dimanche 9 août inclus. Donc c'est ouvert tous les jours de 10h à 12h30 et de 16h30 à 20h en entrée libre. Il y a également deux rendez-vous qui sont proposés cette semaine à la Maison Roca. Cette fois-ci, c'est sur réservation et à prix fixe. C'est en parallèle de l'exposition Les Faits d'Art. Donc, jeudi 6 août, tout d'abord, un atelier d'herboristerie l'après-midi pour découvrir sur place la flore des plantes sauvages et médicinales et même repartir avec une fabrication. Et puis le soir, ce jeudi 6 août, un concert, le Jardin Imaginaire, avec le contre-ténor et baryton Samuel Catio aux côtés du musicien Iyad Radouane au chant et à l'oud. Est-ce que vous voulez dire quelques mots sur ce concert avant qu'on se quitte ?
3: C'est un concert qui est fait par un artiste que l'on a rencontré l'année dernière, pas très loin d'ici, au château de Boulogne. On a écouté sa musique dans cet environnement et on a trouvé que c'était magique, avec une tessiture du plus aigu au plus grave, dans un environnement qui était impressionnant. On lui a demandé si ça l'intéressait de venir voir la maison. Il est venu et c'est comme ça que l'on a établi cet échange et que Samuel sera là jeudi cette semaine.
1: Eh bien, merci beaucoup Arnaud et Amaya Soubelé, merci Grégory Blin, merci Marilyn Hippolyte, merci d'être venu au micro de la radio InfoRC pour nous parler de tout ça.
3: Merci.
2: Merci. Merci Colline, merci.
1: Et pour conclure, on va écouter justement un extrait du Jardin Imaginaire, à retrouver en concert jeudi 6 août à 20h.

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0: Recycler, c'est transformer la matière. Mais à la ressourcerie du Trimaran, on transforme aussi les parcours de vie. Dans le cadre du projet Ce qui compte, les élèves de Terminal Sapate du lycée agricole Olivier de Serres ont rencontré ceux qui y travaillent et réalisé leur portrait.
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6: Alors bonjour, moi je m'appelle Inès. Donc je vais vous présenter le portrait de Véronique qui travaille à la ressourcerie. Donc c'est une dame qui a beaucoup de force en elle. Malheureusement, elle n'a pas eu une vie facile. On peut même dire qu'elle a eu des moments durs. D'après ce que j'ai pu ressentir à travers son regard et son attitude, elle, c'est Véronique. Elle a 60 ans. Elle est mère de 3 enfants de 27, 24 et 23 ans, qui sont sa fierté et sa raison de vivre. Elle n'a pas de petits-enfants, même si elle aurait bien aimé. Elle a élevé ses enfants, seule, à Grenoble, mais n'a pas pu leur transmettre ce qui lui reste de ses origines espagnoles, car, de ce que j'ai pu comprendre, son père n'a jamais voulu lui transmettre non plus ni sa culture, ni sa langue espagnole. Elle donne l'impression d'être affectée. Venant d'une famille de 4 enfants, Véronique a toujours été entourée des frères et des sœurs. D'une certaine manière, avec ses propres enfants, elle a voulu sûrement recréer cette configuration familiale. Avant de venir s'installer à Privas en Ardèche, où elle se sent isolée et seule, loin de la vie animée qu'elle connaissait avant. Bien qu'elle partage son quotidien avec son chat Zimba, Véronique a eu 2 expériences professionnelles qui lui ont donné une charge mentale trop lourde à porter. Aujourd'hui, elle travaille à la ressourcerie de Privas, où elle est couturière. Cela lui convient mieux, car après tant de dévotion et d'attachement à travailler dans le social, en compagnie de jeunes, j'en déduis qu'elle avait du mal à faire une coupure entre sa vie professionnelle et sa vie personnelle. Véronique est une femme très coquette et pleine de vie, aimant prendre soin d'elle, s'habiller avec goût et assortir ses couleurs. Surtout le rouge et le noir qu'elle affectionne particulièrement. Et sa collègue Agnès la décrit comme gracieuse, sociable, charismatique et franche. J'ai été particulièrement intriguée par une broche représentant la lutte contre le sida qu'elle porte sur son gilet noir. Véronique nous confie que depuis le suicide de son meilleur ami, atteint de la maladie, elle porte cette broche en signe de soutien à la cause et en hommage à son meilleur ami. Cette rencontre rappelle que même dans les moments difficiles, l'espoir et la force intérieure permettent toujours de se relever et d'avancer. Merci.
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8: Eh bien, ma foi...